Les grandes chansons qui m'émeuvent, j'aime disséquer les paroles parce que souvent ce sont les mots qui viennent jouer dans les émotions plus profondes de nous. Et j'aime quand Didier Barbelivien chante « Là où je t'aime, le ciel n'a pas la même couleur ». Comme quoi, quand on est en amour, même les couleurs changent à nos yeux. C'est magnifique. Voici « Là où je t'aime » à Rouge.

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1: Allô, mon nom c'est Amélie Côté. En fin de semaine, c'est le 5e anniversaire de mariage de mon conjoint, Patrice et moi. Et on a fêté ça les deux ensemble en se prenant une petite nuit à l'hôtel. Puis juste en profiter pour relaxer puis se retrouver pendant que nos enfants se faisaient garder par mes parents. Puis je me trouve bien chanceuse de pouvoir être depuis 5 ans la femme de mon mari parce qu'on vit de belles choses ensemble. Puis je voulais le dire sur les ondes de Rouge que je souhaite à tous en fait un amour comme ce que je connais depuis plusieurs années.
2: Bon dimanche dans les grands slows, c'est Andréanne Brunet qui vous accompagne. Merci pour ces beaux messages vocaux laissés via le micro rouge sur l'application iHeartRadio. Amélie, ça a été un plaisir de partager les ondes avec toi, du moins de pouvoir faire jouer en ondes ton message vocal. N'hésitez pas à faire comme elle, ça me fait plaisir de partager vos salutations. Wilfred Leboutier, ça a été le grand gagnant de la première édition de Star Academy. Il était en vacances récemment sous le soleil mexicain en compagnie de son épouse Gisabelle Drolet. Ils ont partagé de beaux souvenirs de ce voyage sur leur compte Instagram. Je vous invite à aller jeter un œil. C'est toujours le fun de voir des gens qu'on admire prendre du temps pour eux en espérant qu'ils se reposent et se ressourcent, le beau Wilfred. Il s'en vient en musique avec Que passent les saisons dans les grands slows à Rouge.
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8: Bonjour, ici Chadé Lausanne et je suis très fière d'être la future star iHeart Radio du mois de juin avec ma chanson Respirer à Rouge.
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1: Les grands slows, c'est des chansons que vous n'entendrez nulle part ailleurs. Et autant on joue dans la nostalgie en ressortant des boulamites certains hits qui nous ont bercés dans les années 80-90, mais on fait aussi une belle place aux hits, aux chansons qui pourraient devenir les grands slows de demain. Antoine Lachance a écrit « Le fleuve », une chanson liée à une rupture amoureuse et au deuil de son père décédé peu de temps avant l'écriture de cette chanson. Il a dit en entrevue, Antoine, qu'il reléguait ses souffrances aux oubliettes, que son cerveau agissait comme ça, probablement par protection, mais que créer de la musique lui permettait de témoigner de ses souvenirs douloureux, puis de se rappeler aussi de ce qu'on peut tirer de positif à travers toutes ses expériences. Et c'est tout ça que vous ressentirez en écoutant Le Fleuve. Voici Antoine Lachance à Rouge.

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1: Sur la messagerie texte au 6-12-13, Mireille de Grandpré aimerait dire à son amoureux Sébastien à quel point elle trouve que c'est un homme formidable et qu'elle se considère chanceuse de partager sa vie depuis plus de 10 ans. Ben, les amoureux, je vous remercie de partager votre dimanche soir avec moi dans Les Grands Slots. C'est Andréanne Brunet qui vous propose les plus belles balades francophones. Cœur de pirate s'en vient avec Comme des enfants. J'ai aussi Isabelle Boulay. Ah ça, s'il y a une voix au Québec qui sait porter les émotions de son cœur, de sa voix jusqu'à nos oreilles, c'est bien elle. Le soul s'en vient à Rouge.

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Récemment, j'ai redécouvert le catalogue musical de Joe Dassin parce que l'auteur-compositeur-interprète Étienne Copé a lui-même revisité les classiques de Joe Dassin et en a fait un album absolument savoureux. Nous, on s'offre l'original, Joe Dassin, voici « Et si tu n'existais pas dans les grands slots à rouge ».

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1: Salut Andréanne, je m'appelle Francis, je suis préposé dans un CHSLD, puis on t'écoute nous le soir, on aime beaucoup la musique des grands slow, on dirait que ça convient parfait au tempo de notre travail, puis ben c'est ça en fait, on voulait juste te dire toute l'équipe ici et moi qu'on apprécie beaucoup beaucoup la musique que tu nous joues, puis on te remercie de nous accompagner le dimanche soir.
2: Merci, Francis, d'avoir pris le temps de laisser ce message vocal via le micro rouge sur l'application iHeartRadio. Merci de vous déposer avec moi dans cette bulle qu'on se crée dans les grands slows. Un espèce de moment unique, un moment précieux où on peut tomber dans la nostalgie, peut-être la mélancolie, revivre certaines périodes de nos vies avec la musique qui a bercé ces moments importants. Ginette Renaud, c'en est une qui sait mettre des mots sur des émotions, qui les vit intensément et qui nous les transmet de belle façon avec sa voix puissante. Fais-moi la tendresse, ça s'en vient dans les grands slows à rouge.
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1: Ma chère Marie-Ève Leduc, une fidèle auditrice des Grands Slots qui vient de me texter au 6-12-13. Marie-Ève qui est en vacances cette semaine, elle a loué un chalet avec sa sœur Sandra et les deux filles profitent de quelques journées, juste les deux. Les filles qui m'expliquaient qu'elles sont non seulement des sœurs, mais des meilleures amies et de savoir que vous prenez le temps de vous reposer ensemble, de partager des moments musicaux avec votre petite coupe de vin, puis votre jeu de skip beau, ça me remplit de bonheur. Les filles, je vous souhaite une belle soirée, bonne semaine de vacances, surtout dans votre chalet. En musique, Ludovic Bourgeois s'en vient. J'ai aussi Julie Masse et Corey Hart pour vous à Rouge.

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Un petit peu moins de 60 minutes à passer ensemble dans les Grands Slows. C'est Andréanne Brunet qui vous propose cette trame sonore toute particulière avec les plus belles ballades francophones. Lara Fabian s'en vient avec J'y crois encore. Après, il y a les mots. C'est Francine Raymond à Rouge.

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1: Bonsoir Andréanne, c'est Valérie Léveillé, grande fan des Grands Slows. Merci pour cette musique extraordinaire. Si tu pouvais saluer, s'il te plaît, mon chum Charles. Charles et moi, ça fait déjà, mon doux, 12 ans qu'on est ensemble. Puis cette année, c'est une année spéciale pour nous parce que notre plus grande, Sarah, quitte officiellement la maison. Elle est partie étudier à l'extérieur. Ça fait un vide, mais on vit ça ensemble, Charles et moi, cette petite épreuve, je dirais. Quand on fonde une famille, il faut être prêt à laisser sortir les petits oiseaux du nid, mais bon, c'est pas toujours facile pour un cœur de parent. Bref, si tu veux saluer mon homme qui m'épaule dans tout ça, je t'en serais bien reconnaissante.
2: Je vous remercierai jamais assez de vos messages vocaux laissés via le micro rouge sur l'application iHeartRadio. C'est un grand bonheur de partager les ondes avec vous, Valérie. Je te souhaite une belle soirée. OK, la chanson qui s'en vient, pour moi, c'est une des plus... des chansons que j'ai, mon doux, pas juste chanté, j'aurais tendance à dire que j'ai gueulé, j'irai jusque-là, les paroles de cette chanson qui m'émeuvent à chaque fois. Mario Pelcha, Pleure dans la pluie, ça s'en vient à Rouge.
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Sapristi que la soirée a passé vite. C'est déjà la fin de cette édition du 14 juin des Grands Slows. Merci d'avoir partagé votre dimanche soir avec moi. Je m'appelle Andréanne Brunet et vous et moi, on a une date. On se retrouve dimanche prochain, 19h à Rouge. Bye!

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2: Salut Lou, Mathieu, comment ça va?
3: Ça va bien, vous autres?
2: Yes, comme on le fait depuis quelques semaines, on va se faire un petit quiz sur l'actualité. Tu nous donnes des indices, on donne la bonne réponse. Si on réussit la première bonne réponse, on a le droit à une question bonus.
3: Exactement, c'est très bien résumé ça. Et sans plus attendre, je vous propose qu'on écoute ce premier extrait qui promet.
2: Vas-y, Léa, t'as voyagé en
4: Je veux pas la question bonus.
2: T'as peur? Ok, ben je vais y aller, moi d'abord.
4: C'est parce que c'était mon potin.
2: C'est le début de la Coupe du Monde aujourd'hui.
4: C'est-tu parce qu'on dit ça a l'air que c'est pas la vraie Shakira?
2: Non, j'ai pas ton potin. Hey, c'est vrai, je n'ai pas trouvé moi encore de potin. Donc, c'est le début de la Coupe du Monde de soccer aujourd'hui.
3: En effet, début de la Coupe du Monde, et ça a démarré avec un spectacle de, peut-être pas Shakira, on sait pas vraiment finalement. Il a absolument débuté hier soir, Mexique contre l'Afrique du Sud. Et petite particularité, cette année, c'est des parties qui se déroulent sur l'ensemble du continent nord-américain. États-Unis, Canada, Mexique. Je veux savoir, tu peux-tu me nommer les deux villes qui se retrouvent au Canada et qui accueillent des matchs de la Coupe du Monde?
2: Toronto, Vancouver.
3: Exactement.
4: Wow.
3: Ce soir, 15
2: heures. Je connais mon soccer.
4: Oui.
2: Je ne
4: voulais pas cette question-là.
3: Ce soir, 15 heures, premier match du Canada qui affrontera la Bosnie-Herzégovine. Donc, ce soir, 15 heures. Il y a quelques événements de Watch Party aussi qui sont prévus dans la région. On peut passer au prochain extrait.
2: L'interdiction des réseaux sociaux pour les 16 ans et moins.
3: Exactement, Vincent, il part fort là ce matin.
2: Je veux les questions bonnies.
3: C'est ça. Donc le gouvernement de Mark Carney qui a suivi la tendance qui est allé d'un projet de loi qui interdit l'accès aux réseaux sociaux aux adolescents, une tendance qui avait été lancée par l'Australie notamment en 2025. Je veux savoir à partir de quel âge est-ce que la limitation des réseaux sociaux sera appliquée. 16 ans, exactement. Donc t'as les deux points. Vincent vraiment qui il prend de l'avance là. Donc pour le moment, les détails de la loi sont encore un peu flous. Mm-hmm. On ne sait pas exactement quels réseaux seront touchés par la loi. Mais on sait par contre que l'intelligence artificielle fera partie de cette loi, mais ne sera pas interdit. Donc là, à voir comment est-ce qu'ils vont modeler cette loi-là pour...
4: Ouf, c'est flou, hein?
3: Oui, c'est exactement ça. Je vais se pencher sur le sujet, mais c'est...
2: On leur souhaite bonne chance.
3: Exactement. On peut passer finalement à ce dernier extrait.
5: Ça s'est passé hier dans la nuit du 12 au 13. En sortant de son pick-up, elle a eu comme un malaise. Mais chez elle, on met du collège. On l'a retrouvée morte dans un
2: Qui c'est qui le prend, là? C'est toi qui décides, là.
4: Non, Marie!
3: Mais Marie, elle a suivi les règles, elle a dit son nom.
4: Oui, je n'ai pas dit mon nom, moi j'ai fait
2: Ah, fallait que je dise mon nom?
3: Ouais, ben là, ça, c'était le seul à participer.
4: De toute façon, les trois, on le sait, c'est Sarah Dufour, justement, qui a chanté pour Madame Arbour.
3: Exactement. Donc, nouvelle gouverneur général, Louise Arbour, qui a officiellement été assermentée comme 31e gouverneur général. Sarah Dufour, qui a chanté la reine des Cowboys fringants à son assermentation. Ce qui est un peu spécial également, qu'on chante cette chanson-là, des Cowboys fringants à Ottawa, parce qu'on le sait, les Cowboys fringants étaient un groupe indépendantiste, donc ça a soulevé quelques
4: sujets. Ben oui, ça c'est vrai.
3: Oui, quand même.
6: Puis la reine, c'est une signification quand même... touché?
4: Oui.
6: En tout cas, continue.
4: Juste avoir... bonus. Oh, c'est vrai. Oh,
3: oui, c'est ça. Oui, c'est vrai. Mais je pense que tu peux l'avoir, celle-là. Okay. Comment s'appelle celui ou celle qui précédait?
4: Je me rappelle vraiment plus. Je me rappelle plus, puis je l'ai dit en plus cette semaine.
2: Avec de la misère avec son français.
4: Vas-y donc. Je me rappelle plus. Vous m'aider? Non?
3: Donc, c'est Mary Simmons.
2: Oui, c'est ça.
3: Exactement. Vincent, tu l'as nommée. Elle avait beaucoup de problématiques, notamment liées à son français. Plus de 300 heures de cours. Beaucoup de problématiques. Cette fois-ci, Louise Arbour, qui vient de Montréal, qui parle français, donc ça a été bien accepté. Oh. Et j'imagine que de faire jouer les Cowboys fringants, ça ajoute aussi à tout le personnage.
2: Mm-hmm. Merci beaucoup, Louis-Mathieu.
3: Un vrai plaisir.
2: Tu suis à Nouveau Info, puis tu viens nous voir dans 30 minutes.
3: Exactement.
2: Excellent. On fait une petite pause de rien du tout, les amis. Et on a eu la chance, en fait, on va avoir la chance de jaser avec une des membres de l'équipe de la série Gâté pourri. On vous présente une entrevue en compagnie de Suzy Bouchard dans quelques instants. Si vous n'avez pas encore vu ça, vous allez vraiment triper. Et Drake s'amène à Rouge.
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15: Ça chante aussi bien que la gang du matin, ça. Ouais, on va appeler ça la gang de l'été pour les prochains mois, parce que l'équipe va changer dans les prochaines semaines de façon, comment on dirait bien ça, aléatoire. Oui, ça va ressembler à ça. Salut, c'est Vincent. Léa s'en vient. Marie-Ève est là une couple de jours cette semaine avant de partir pour son super voyage qu'elle prépare depuis, j'allais dire des mois. On dirait que c'est plus que des mois. Alors, Katia va être de retour aujourd'hui. Bref, il va se passer beaucoup de choses. Puis beaucoup de gens qui vont pas se promener. C'est un peu comme dans vos entreprises, dans vos milieux de travail où tout le monde se remplace un peu. Et ça commence donc là, à quelques jours de la fin de l'année scolaire. D'ailleurs, dernière semaine d'examen d'ici la fin de la semaine, pas mal tout le monde va avoir fait le tour de la question, les activités de fin d'année, les balles. C'est là, les balles. Là. C'est cette semaine là, qu'il faut éviter, là, jeudi, vendredi, d'aller se promener dans le coin du Montagnais à Chicoutimi. J'imagine c'est pas mal la même affaire à Alma, genre complexe universel. Il ne doit pas falloir aller se promener trop dans ce coin-là pour voir les arrivées. Ben, sauf si vous allez voir les arrivées, moi je vais avoir la chance de vivre ça pour une deuxième fois parce que mon grand termine son secondaire 5. J'ai bien hâte de faire ça, c'est tout le temps le fun. Sauf que quand tu t'en vas magasiner à Place du Royaume puis que tu y as pas pensé, ça jambe dans le coude sur le coin du Burger King. Tout ça pour dire qu'on vous souhaite un excellent début de semaine, Saguenay-Lac-Saint-Jean. La météo, c'est pas mal ce qu'on a annoncé pour aujourd'hui. Là, un 20 degrés avec des averses. C'est pluvieux en ce moment, Saguenay-Lac-Saint-Jean. La bonne nouvelle, c'est que mardi, mercredi et jeudi, c'est beaucoup mieux que ce qu'on avait annoncé au départ. On devrait normalement avoir un peu plus de soleil et des mercures entre 20 et 25 degrés. La pluie reviendrait pour le restant là, de la fin de semaine pour commencer. Ouais, c'est ça, les vacances. Mais bon, on n'est pas rendu là, là. On a le temps en masse de le vivre d'ici là. Sinon, c'est 12 degrés présentement. C'est confortable à l'extérieur, ça prend juste un bon manteau de pluie. On va aller s'informer avec Benoît et Nouveau Info. Et dans quelques secondes, on vous parle du jour 2 d'un nouvel accord de paix avec le Moyen-Orient. Pour moi, le prix du gaz risque de baisser. Bonne nouvelle!
16: Tout à fait. Les États-Unis et l'Iran sont parvenus finalement à un accord préliminaire là, visant à rouvrir le détroit d'Ormuz, mais aussi à prolonger un cessez-le-feu donc au Moyen-Orient. Les détails de l'entente n'ont pas encore été dévoilés. Une signature officielle est prévue ce vendredi en Suisse. Donald Trump croit que l'accord apportera la paix et la sécurité à toute la région. L'annonce a quand même fait chuter les cours du pétrole de plus de 5% sur les marchés internationaux. Chez nous maintenant, Paul Saint-Pierre Plamondon n'a pas du tout l'intention de se rétracter sur son questionnement d'une possible association entre le Parti libéral du Québec et le crime organisé. Le chef du Parti québécois a reçu une mise en demeure des libéraux hier pour retirer ses propos en lien avec le financement de la course de Pablo Rodriguez. On écoute la réaction du chef péquiste.
17: J'ai pas fait une affirmation sur le Parti libéral du Québec. J'ai fait une affirmation sur mon indignation devant le fait qu'on sait, grâce aux journalistes, qu'il y a eu du financement illicite dans la course à la chefferie 2025, mais on n'a toujours pas de réponse. Et c'est dans ce contexte-là de réclamer des réponses sur d'où vient le financement que j'ai soulevé des questions.
16: Enfin, Mark Carney est à Évian, en France, pour participer au sommet du G7 aujourd'hui. La rencontre a lieu au lendemain de l'annonce de cet accord de paix entre les États-Unis et l'Iran. Mark Carney doit s'entretenir avec le président du Conseil européen, Antonio Costa. Donald Trump doit lui aussi participer aux rencontres prévues cette semaine. On ignore encore si un tête-à-tête est prévu avec le premier ministre du Canada. Voilà, c'est complet. Pour tous les détails et autres nouvelles, visitez lenouveau.info.
15: Merci beaucoup, Benoît. On va regarder ce qu'il y a. Il n'est pas passé grand-chose en fin de semaine, moi, de baffrer avec vous autres, Saguenay-Lac-Saint-Jean, mais ce qui a quand même attiré un peu notre attention au cours du week-end. Uncle Cracker avec Drift Away et Alex Warren, Fever Dream. Bon début de journée dans la gang de l'été. Il va falloir que je me le mette en bouche.

Paul Cracker et Doobie Gray avec Drift Away au 96.9 Rouge. On vous souhaite un excellent début de journée, début de semaine, dernière semaine avant les vacances pour bien du monde. Et on va regarder ce qui a attiré notre attention dans cette fin de semaine plutôt tranquille. Tu arrives rapidement aux nouvelles de vendredi. Mais quand même, des choses intéressantes. Entre autres, on apprend à Radio-Canada qu'il va y avoir finalement trois co-listiers, en fait, pour l'investiture dans du PQ dans Roberval. C'est beaucoup, ça, quand même. Trois personnalités, d'ailleurs, bien connues, bien en vue dans le milieu et qui se retrouve à se faire la lutte. Alors, on parle, entre autres, de la conseillère municipale d'Albanel, qui était là pendant 13 ans, Isabelle Thibault, à Thomas Godreau, qui, lui, est un jeune homme de 29 ans, qui a déjà fait la course pour le Parti québécois à quelques reprises, sa troisième, d'ailleurs. Et il y a aussi Jean-Thomas Godreau, Luc Simard, finalement, qui est le préfet de la MRC Maria Chapdelaine, si on en a parlé la semaine passée. Donc, trois excellents candidats. Habituellement, c'est plutôt rare là, qu'on a ça, des investitures à trois. Donc, très convoité par des gens pour le PQ. L'élection s'en vient au mois d'octobre prochain, évidemment. Puis avant ça, ben, faut choisir les candidats. Il y a eu

gros incendie. La chapelle Vauvert à Dolbeau-Mistassini vendredi soir qui est passée au feu. La seule chose qu'on a réussi à sauver, c'est la flèche, la tour qui abrite les cloches, entre autres. On pense que ce serait la foudre qui aurait déclenché l'incendie. Donc, les pompiers sur place, il y en avait 25 et ils ont travaillé très, très fort pour éteindre le brasier, évidemment. Mais c'est une perte totale. Et finalement, la rivière Métabetchouan, en fin de semaine, entre Desbiens et Saint-André du Lac-Saint-Jean, a été le théâtre d'une compétition du championnat canadien de rafting. Je savais même pas, moi, qu'on faisait des courses en rafting, mais oui. Alors, une belle petite gang de quatre, une belle petite gang en équipe dans les bateaux et qui ont affronté les eaux vives de la rivière. Je savais pas non plus qu'on pouvait, à ce point-là, avoir de bons rapides pour faire un championnat de rafting dans ce secteur-là au lac Saint-Jean. Donc, une fin de semaine, somme toute, plutôt mollo en frais d'actualité. Matt Simmons avec Catch and Release, Miley Cyrus avec Flowers. Vous êtes dans la gang de l'été à Rouge.

0: Matt Simmons, catch and release au 96.9 Rouge. Il est 5h45. On vous souhaite un excellent début de journée, tout le monde. Marie-Ève et Léa s'en viennent. L'émission s'appelle Pour l'été, la gang de l'été. On va être très estival, même s'il mouille aujourd'hui. Gabriel Frelette s'en vient pour vous remonter le moral.
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8: Oh. OK, alors je décolle tout de suite le chrono en ce début de journée. Aujourd'hui, il est 5h55 pour voir combien de minutes je vais tenir sans dire la gang du matin. Hein,
9: oh,
8: parce que
9: ben,
8: là, pour aller... Combien de temps tu me donnes, Marie?
9: Bon, la gang du matin de l'été.
8: Ouais, genre, ça risque d'arriver assez régulièrement. Pourquoi ça s'appelle la gang de l'été, les amis? Parce que les équipes vont beaucoup changer dans votre matin. Cette semaine, Marie, tu es là aujourd'hui, demain.
9: Oui.
8: Après ça, Léa, on va être tous les deux pendant une couple de jours. Ensuite, moi aussi, je m'en vais. Alors, Léa, tu vas avoir des...
9: Des nouveaux amis.
8: Tu vas avoir des amis avec toi. Ça va être cool, puis ça va bouger comme ça un peu tout l'été. Alors, c'est pour ça que ça s'appelle la gang de l'été, et aussi parce que, même si ce matin, on le sent un peu moins, l'été est arrivé, ou presque, mais c'est surtout la dernière semaine avant la fin de l'école, avant la fin des classes. Bye-bye les autobus jaunes, bye-bye les cahiers. C'est là, tout ça. Bye-bye la petite pression là, de finir. Bye les lunchs aussi. Bye
9: là,
8: les lunchs.
9: Est-ce que les examens s'achèvent? Est-ce que c'est terminé?
8: Ben, pour le secondaire, ça se termine pour la plupart autour de jeudi de cette semaine. Peut-être un petit peu plus loin, là, mais si je me fie à l'école, les nôtres finissent maximum jeudi.
9: Okay.
8: C'est le bal de mon grand jeudi aussi.
9: Ah, le bal
8: aussi.
9: Est pas fait, là.
8: Non, le bal est là. Je sais qu'il y en a un vendredi aussi, puis je fais des jokes avec ça tantôt, mais jeudi, vendredi, fin d'après-midi, c'est pas le temps de t'enligner coin université et Talbot, parce que tout le monde qui attend en ligne pour faire son entrée ou pour aller voir aussi l'arrivée des balles, c'est ça. Ça jamme sur le coin du Burger King dans ces journées-là. Donc, jeudi, vendredi, vous êtes avertis. Ce sera le plus gros problème de circulation que nous aurons au Saguenay. Vous passez une belle fin de semaine?
9: Oui, super belle fin de semaine. Oui.
8: Génial.
9: Repos.
8: Super. Léa. Ce matin, c'est grisou.
9: C'est grisou. C'est des averses, possibilités d'averses qui sont prévues dans la région. Toute la journée, on aura droit à quelques éclaircies en avant-midi, mais après ça, ça vire à la pluie. Demain, scénario pas mal similaire. Quelques percées de soleil, risque d'orage également à certains endroits. Puis à partir de mercredi, pour l'instant, on devrait retrouver le soleil. Mercredi, jeudi, ça s'annonce quand même clément. C'est la bonne nouvelle.
8: Même si le chef du PQ est plutôt dans la controverse depuis quelques semaines, quelques mois, il se lâche lousse sur beaucoup de sujets. C'est très attractif, le PQ. Dans Robertval, il y a 3 personnes qui se présentent à l'investiture. Ça, c'est juste pour choisir le candidat du parti. qui pourrait être élu éventuellement. Là, c'est pour faire la course pour l'élection. Alors, il y a Isabelle Thibault, qui se fait 13 ans, qui est conseillère municipale à Albanel. On a Thomas Godreau, qui s'est présenté à plusieurs reprises, lui, pour le PQ dans Robertval. Et Thomas a déjà été, entre autres, si je me trompe pas, l'attaché de presse du maire de Québec, Bruno Marchand, et finalement, Luc Simard, qui est le préfet de la MRC, Chapdelaine, se présente. Donc, c'est quand même trois belles pointures qui sont là pour le PQ avant même de pouvoir se présenter à l'élection. Et c'est le jour 2 du nouvel accord de paix au Moyen-Orient. Ça se peut bien que le prix du gaz baisse encore cette semaine.
10: Tout à fait. Les États-Unis et l'Iran sont parvenus finalement à un accord préliminaire là, visant à rouvrir le détroit d'Ormuz, mais aussi à prolonger un cessez-le-feu donc au Moyen-Orient. Les détails de l'entente n'ont pas encore été dévoilés. Une signature officielle est prévue ce vendredi en Suisse. Donald Trump croit que l'accord apportera la paix et la sécurité à toute la région. L'annonce a quand même fait chuter les cours du pétrole de plus de 5% sur les marchés internationaux. Chez nous maintenant, Paul Saint-Pierre Plamondon n'a pas du tout l'intention de se rétracter sur son questionnement d'une possible association entre le Parti libéral du Québec et le crime organisé. Le chef du Parti québécois a reçu une mise en demeure des libéraux hier pour retirer ses propos en lien avec le financement de la course de Pablo Rodriguez. On écoute la réaction du chef péquiste.
11: J'ai pas fait une affirmation sur le Parti libéral du Québec. J'ai fait une affirmation sur mon indignation devant le fait qu'on sait, grâce aux journalistes, qu'il y a eu du financement illicite dans la course à la chefferie 2025, mais on n'a toujours pas de réponse. Et c'est dans ce contexte-là de réclamer des réponses sur d'où vient le financement que j'ai soulevé des questions.
10: Enfin, Mark Carney est à Évian, en France, pour participer au sommet du G7 aujourd'hui. La rencontre a lieu au lendemain de l'annonce de cet accord de paix entre les États-Unis et l'Iran. Mark Carney doit s'entretenir avec le président du Conseil européen, Antonio Costa. Donald Trump doit lui aussi participer aux rencontres prévues cette semaine. On ignore encore si un tête-à-tête est prévu avec le premier ministre du Canada. Voilà, c'est complet. Pour tous les détails et autres nouvelles, visitez le nouveau.info.
8: 6h pile. Beaucoup de choses se sont terminées en fin de semaine. Hein? Les Knicks ont gagné le championnat de la NBA, les Hurricanes ont gagné la Coupe Stanley, puis il y en a une qui a gagné Survivor Québec.
9: Oui, on va écouter d'ailleurs Patrice Bélanger nous l'annoncer.
12: La grande gagnante de la quatrième saison de Survivor Québec, Catherine.
9: Alors Catherine, maman de 5 enfants, courtière immobilière qui repart avec 100 000 $. Ouh. C'était sa deuxième participation consécutive à l'émission Survivor. Elle avait dû abandonner l'année passée pour des raisons médicales.
8: Oh, c'est belle,
9: oui,
8: ça.
9: Oui.
8: Mais c'est bien hot, là.
9: Voilà. Et notre collègue Simon Paradis-Lacroix qui a participé à la saison 1 de Survivor et qui a commenté l'émission à chaque lundi avec nous, en a pensé quoi? On va l'écouter.
13: Le simple fait que le vote ait été aussi serré, tant qu'à moi c'est une honte au jeu de Survivor, je peux pas concevoir que quiconque vote pour quelqu'un d'autre que Catherine. Je peux pas concevoir que des gens aient voté pour Isabelle. Ça, pour moi, c'est n'avoir aucun respect pour le jeu de Survivor et voter avec son cœur plutôt que sa tête, avec ses sentiments. Mais on est bon là-dedans au Québec. Ceci étant dit, Catherine, c'est de loin la meilleure joueuse de la saison. C'est tant qu'à moi aussi la meilleure joueuse de l'histoire des 4 saisons de Survivor Québec. Elle méritait la victoire amplement. Ça aurait dû être un vote unanime.
9: Et voilà. Alors, je veux savoir qu'est-ce que t'en penses, toi qui es une grande fan de Survivor, Léa.
14: Je pense aussi. Je pense que le jury avait énormément de rancœur, de rancune. Ils ont été là aigris tout le long. Et j'ai l'impression que Caroline, qu'on aime, là, qui a été considérée comme une vilaine, qui vient de la région, romançait tout ce qu'Isabelle disait dans son speech final, parce qu'elle a tellement détesté Catherine, elle était tellement encore aigrie qu'elle l'est sortie, qu'elle n'était pas capable de voir le bon jeu de Catherine. Puis ça, ça m'a fatigué un petit peu.
9: Oui, puis ça a été vraiment très, très serré, parce qu'il était 7 dans le jury, et ça a été 3-3. Puis là, finalement, c'est Catherine qui est ressortie. Fait que c'est juste par un vote qu'elle a gagné, Catherine.
14: Je pense que ça aurait dû être si serré, non?
9: Ouais, c'est ça. Alors, c'est maintenant terminé. D'ailleurs, si vous n'avez pas suivi cette saison-là, c'est tout sur Crave, là. Vous pouvez avoir accès à ça. Vous allez pouvoir suivre la saison du début jusqu'à la fin, sans avoir de pause ou quoi que ce soit. Vous allez pouvoir suivre ça.
8: Tu sais, des fois, on sait plus quoi écouter, là.
9: Oui.
8: Clenchez-vous ça. On va très bien faire.
9: Hey, question impossible. J'aime ça cette semaine parce que vous pourriez gagner votre paire de billets pour la pièce Voleur d'occasion qui est présentée à la Dame en Terre du 2 juillet au 29 août. Moi, chaque année, là, je vais à la Dame en Terre. Allez-y au théâtre d'été. C'est tellement bon et ça fait du bien. Oui. Alors, question impossible ce matin. Il est scientifiquement prouvé que ceci prolonge votre vie.
8: C'est tout? Pas plus compliqué que ça.
9: Ben, c'est pas plus compliqué.
8: Allez faire un tour sur le Facebook
9: c'est
8: de
9: très,
8: Rouge.
9: Nébuleux.
8: Oui, c'est ça, exactement. Elle est déjà en ligne, la question impossible. Complètement midi. tombent en vacances, sont en vacances. Oui. Véronique et les Fantastiques sont en vacances. Oui. C'est Phil Roy qui s'installe avec ses pétales en après-midi. Ce qui fait que Léa a sorti sa pelle. Hein?
14: Oui.
8: Elle a creusé bien comme il faut. Elle a fait un gros trou dans la programmation de Rouge et a trouvé un excellent moment de notre émission du week-end. C'est encore le week-end. Et Alex Perron était là puis nous a raconté une histoire assez loufoque d'une dame qui avait absolument rien à perdre. On va en reparler dans quelques instants. Est-ce que vous donnez des drôles d'excuses des fois quand vous faites quelque chose? Gabriel Fredette est le bon choix à Rouge.
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1: 6h06, on vous souhaite un bon début de journée avec une semi-percée de soleil. Centre-ville de Saguenay qui reflète sur les flaques d'eau. Il y en a tombé de l'eau là cette nuit. Là. Hier soir et cette nuit, ça a pas lâché. Trop, on pourrait en avoir encore un petit peu au cours de la journée. Léa nous a trouvé un best-of dans c'est encore le week-end où Alex Perron a raconté une histoire assez spéciale d'une dame qui avait véritablement pas grand-chose à perdre.
2: Alors, elle s'appelle Verna Gordon. Elle a 68 ans. Alors, elle se fait intercepter par la police à un feu rouge parce que elle zigzag dans son char. Finalement, elle a beaucoup d'alcool dans le corps, mais à sa défense, elle n'est pas dangereuse puisque elle ne prend que des gorgées lorsqu'elle est au feu rouge.
3: Oh! Non!
2: Et que la voiture est stoppée. Donc, elle n'est pas un danger public.
3: Ah, mon doux Seigneur.
1: Non, c'est non. Vrai. Ça, elle est bonne. Non, mais elle fait bien ça. Elle prend le temps de s'arrêter avant de se clencher une gorgée de vodka. Pas. Hein?
3: C'est
1: ça, bon, ça.
3: Ouais.
1: Hey. Oh, misère. Vous autres, est-ce que ça vous arrive?
3: De faire ça, non.
1: Non.
3: Ben non.
1: Ah non, et voilà. Fallait être né en 65 et moins pour faire ça. Non, mais sans faire ça, est-ce que ça vous arrive des fois de donner des excuses qui sont pas tant bonnes? Tu sais, j'ai fait telle affaire, là, c'est à cause de... Ce genre de choses. Jamais.
3: Moi, j'haïs ça, quelqu'un qui fait ça. Je vous le dis, j'haïs ça. Là. Moi, là, donne-moi pas d'excuses. Assume que tu viens de faire une erreur. Assume-la.
1: Ouais, mais des fois, il y a un contexte au fait que t'as fait une
3: donnez-moi des exemples.
4: Ou quand t'étais petite, mettons-le. Moi, ma sœur, c'était à pro de ça. Oui. Là, elle s'est faite, c'était con. Je ne savais pas écrire. Ma sœur est plus vieille de 2 ans.
1: Oui.
4: Un moment donné, sur le comptoir de la salle de bain, elle a gravé « Je t'aime » avec des ciseaux.
1: Mes parents,
4: allez, qui a fait ça en sachant très bien que c'était ma sœur? Mm-hmm. Je ne savais pas écrire. C'est Léa. Hey, la niaiseuse. Je sais pas écrire. Pas écrire, je t'aime certain. Même affaire, elle avait gravé sur le char avec des roches.
3: Ben voyons.
4: Ma sœur, c'est une artiste, hein. Elle écrivait partout où il fallait pas. Je savais encore une fois pas écrire. Elle,
1: attends,
4: oui, là.
1: Attends un peu, là. Elle gravait des affaires sur le comptoir. Et... Donc, elle a transformé la salle de bain de tes parents en halte routière sur le bord de la vin. Puis ensuite, elle a gravé des affaires sur le char.
4: Oui. Elle, faisait des beaux dessins sur le char. Moi, j'ai toujours détesté le dessin, là. Je veux dire, c'était sûr que c'est elle. Elle trouvait toujours le moyen de m'accuser.
1: J'étais inquiet, là.
4: Elle a arrêté ça, là.
3: Elle a arrêté, oui, cette petite manie.
4: Oui, cette petite manie.
3: Avouez que c'est cute, là. Je t'aime sur le comptoir de la salle de bain.
4: C'est cute, mais elle m'accusait, moi, après mes paroles des cartes. Allô? Je suis encore... je sais pas les... Ça, c'est une excuse vraiment mauvaise. En fait, oui. Impossible à croire.
3: Oui.
1: Mais moi, je pense qu'une excuse, ça peut donner un contexte.
4: Ouais.
1: Tu sais, des fois, t'as une réaction, tu réagis à un événement, puis, tu sais, on n'a pas tout le temps les bonnes réactions, mais à un moment donné, tu fais comme, regarde, je m'excuse, là, mais j'ai réagi comme ça, parce qu'il m'arrive telle affaire, il y a telle chose qui se produisent en ce moment. Puis je m'excuse si c'est tombé sur toi, tu sais, sur ma réaction. Oui, moi, ça, je trouve que là, tu as un contexte.
3: Oui,
1: là.
3: Un contexte.
1: Il y a quelque chose comme ça. Là, un ça peut arriver des fois.
3: Il y a souvent des gens qui ont le comment je pourrais dire ça, qui se départissent rapidement de...
1: Qui n'acceptent pas leurs responsabilités.
3: Ouais, qui n'acceptent pas leurs erreurs, leurs responsabilités. Tu peux-tu juste dire, hey, ouais, désolé,
1: ben oui.
3: C'est de ma faute.
1: Pis,
3: moi, là, quelqu'un qui me dit ça, là, je pourrais jamais y en vouloir. Je pourrais pas. Tabarouette, c'est, tu l'assumes, t'as fait l'erreur, puis tu le prouves que c'est toi. Ben, bien correct. Tu veux qu'on fasse? On va repartir à zéro.
4: Ah.
3: Moi, je préfère ça qu'à quelqu'un qui va m'en inventer une, puis qu'on est face à face, puis je fais, hey, tu me niaises, là. Je sais que tu me mens en ce moment, là.
4: Mais êtes-vous bon?
3: Je le sais.
4: Êtes-vous bon pour catcher les gens?
3: Pour détecter ça, tout de suite. Je le sais, mais le pire, c'est que je le fais pas voir, dans le sens que je suis pas une mauvaise personne, fait que je laisse ça aller, mais des fois, je fais, mais t'es niaiseuse, j'aurais dû réagir. Voyons, t'es en train de me mentir en pleine face, puis j'aurais dû te le dire.
1: Ouais, moi, tu vois, c'est comme, je suis un peu bonasse par rapport à ça. Si tu me donnes une excuse, ça a l'air plausible un peu. Ah, oh, ben oui, c'est bien correct. Si c'est ça, pis c'est tout. On se casse pas le baisser.
4: Moi, je trouve ça drôle.
3: Ben, moi, faites-moi pas ça. J'ai maline.
1: Ben non, je sais que t'aimes pas ça.
4: Marie, là, t'aimerais pas ça être le boss de cette personne-là. Je suis allée chercher des histoires Reddit, OK?
3: OK.
4: Un employé qui a dit à son employeur, mon chat m'a enfermé dans la salle de bain.
1: La pire, c'est que ça... Non, ça peut pas arriver. Parce que ta barrière est à l'intérieur.
4: Ouais. Il dit, le chat poussé à la porte, ça m'a embarré, j'étais pris dans ma salle de bain.
3: Tu vois, après trois excuses de même, t'es out, là.
4: Ah ouais?
3: Ah, même après deux excuses, t'es out, là. Là, fais-moi pas chier.
1: Non, mais le chien a mangé mon devoir, Marie.
3: Oui, c'est ça.
4: Ça? Ben, hey, oui. Si t'étais un employeur, ton employé te disait, j'ai rêvé que j'avais déjà travaillé aujourd'hui.
1: Okay?
4: Mais oui. Ça, bêtement, c'est vraiment mon genre ben, de se dire, ben oui, j'ai rêvé que je rentrais à job.
3: Oui, moi, j'ai rêvé que je te mettais à la porte, ça a du bon sens.
4: ben ça, on pourrait vous le dire dans le chef dans quelques minutes. Mon horoscope me disait de rester à la maison.
3: Ah oui, hein?
4: Ouais.
3: Ok.
4: Ça, c'est une bonne excuse.
1: Ça, j'aime ça, ça. Ça, c'est le genre d'excuse à Géraldine quand ça y tente pas.
4: La lune, ma belle.
1: Oui, c'est ça. Elle sera là. Es-tu là demain? Je pense qu'elle est là demain. Je pense que c'est sa dernière demain, okay. Géraldine. avant la rentrée. Hey, c'est bon, ça. J'aime ça, ces histoires-là. Vous autres, texto 6-12-13. Est-ce que de temps en temps, vous sortez une belle excuse au grenouille? En avez-vous déjà donné une drôle d'excuse? David Guetta s'en vient avec Teddy Swims et Tones and I. Et seriez-vous le premier ou la première chef de la gang du matin? Textez-nous chef au 6-12-13.
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0: 6h19, Saguenay-Lac-Saint-Jean. Vous souhaite un super début de journée. C'est l'heure de nous texter chef au 6-12-13 si vous voulez devenir le ou la chef de la gang du matin. Dernière semaine avant la fin des classes. C'est le début des vacances pour ben du monde. Marie-Ève et moi, la semaine prochaine, on est en vacances. C'est ça, là. On est rendu là, là. On est rendu là.
1: Ah, hein?
0: Alors, soyez là comme chef Saguenay-Lac-Saint-Jean aujourd'hui. On a envie de vous jaser, savoir ce que vous avez fait de votre week-end. Comment s'enligne votre grosse semaine avant l'arrivée de l'été? Texto 6-12-13, le mot chef. Et qu'est-ce qu'on peut obtenir encore une fois ce matin?
1: Ah, plein de choses, plein de beaux privilèges autour de cette roue. Vous pourriez, entre autres, choisir la prochaine chanson, recevoir un cadeau même.
2: Oui.
1: Ça peut être le fun.
2: L'horoscope, une excellente blague. Ensuite...
1: Peut-être chanteux.
2: Ah, peut-être chanteux, c'est vrai. Quand vous avez une question, vous vous gênez pas, vous me la textez, la question.
0: Ouais.
2: Puis vous la posez à qui vous voulez autour de la table, même aux trois, si vous voulez.
1: Et qui sait, peut-être que votre horoscope va vous dire de rester à la maison aujourd'hui.
0: Ça
1: là.
0: Se pourrait.
2: Oui.
1: Exactement. Ça pourrait être une bonne excuse à utiliser à votre boss. Puis même si on est en onde, là, fait que vous pouvez enregistrer ça, il y aura une preuve temporelle, concrète.
2: Oui,
1: c'est ça.
0: OK, on va être en compagnie de notre chef dans quelques instants après David Guetta, Taylor Swims et Tones and I. Quand cette chanson-là est arrivée, on a tous fait quel drôle de mélange. Mais une fois que tu passes pas, que tu passes ça dans le blender,
2: bon.
0: Ça te donne une méchante bonne toune. Gone, gone, gone, à rouge. Oui.

0: mesdames et messieurs, faites place au chef de la gang du matin.
1: Hey, comment ça va, Stéphanie?
2: Ça va bien,
1: vous autres? Bien sûr, on est super content de te parler. Steph, t'as gagné, toi, un petit cadeau dans le chef de la gang il y a quelques semaines, hein, si je me trompe
2: oui.
1: pas.
2: Oui, c'est ça.
3: Et là, t'es allé voir parce que t'avais gagné ta paire de billets pour aller voir Elton Song. Est-ce que t'as aimé ça?
2: Oui, c'est vraiment bon pour
1: Tous
2: les musiciens et les chanteurs, là,
3: c'est,
2: j'avoue que c'était pas de mon temps, mais je me suis
3: surpris
2: à connaître quelques classiques.
1: Ah, quand
3: même,
1: hein?
2: C'est bon, ouais,
1: oui.
2: On les connaît, les succès d'Elton John, sans les connaître.
1: Ouais.
3: Exactement.
2: Non, mais c'est ça, j'avais
1: emmené
2: ma mère aussi,
1: puis
2: non, on a bien aimé ça,
1: ouais. C'est parfait, ça, tant mieux. Et pour une autre fois, tu es la chef de la gang du matin,
2: ouais.
1: On va tourner la roue, on va voir ce qui t'attend. Peut-être un autre billet, je sais pas. Ça arrive des fois.
0: Choisissez la prochaine chanson.
1: Hey, ça, c'est plus immédiat un peu. Alors, ce matin, deux chansons pour essayer de chasser les nuages des tunes de bonne humeur comme Jay Scott.
4: Si j'étais à Woodstock.
1: Ouh, Alex Nevsky. Qu'est-ce que t'aurais le plus le goût d'entendre là-dedans?
2: Jay Scott.
1: Jay Scott avec Woodstock. Ouais. Parfait. On te souhaite une très, très belle journée.
2: Merci
1: de toi aussi. Salut Stéphanie. Vous êtes dans la gang de l'été.
3: Oui, bravo.
1: Pour les prochaines semaines, là. On vous revient dans quelques instants. Marie, tu nous parles de quoi?
3: Nouveauté de Gabrielle Fredette ce matin.
1: Oh, un lundi matin. Oh, ouais. Regarde donc ça, Marie, elle se gâte avant ses vacances.
5: On a bien hâte de vous faire entendre ça. L'intégrale s'en vient. Préparez-vous.
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3: C'est la dernière semaine d'école. C'est la semaine où il y en a qui sont un peu stressés. Parce que là, c'est les derniers examens. Ministère, examen d'école. Mm-hmm. La grosse période se termine. Un peu de volatilité dans l'air. Ça se pourrait que tout le monde est un peu fatigué. On en a parlé la semaine passée, hein, de la fatigue de juin chez les jeunes. Tout ça. Alors, une belle semaine, bien intense. Puis après ça, on va pouvoir lever le pied un peu tout le monde. C'est pour ça que l'émission s'appelle La gang de l'été pour les prochaines semaines. Léa, ça commence sous le gris un peu ce matin.
4: Oui, journée qui s'annonce plutôt grise. On aura droit à quelques percées de soleil en avant-midi. Après ça, quelques averses qui vont s'installer pour le reste de la journée, maximum de 18. Demain, on parle d'un scénario vraiment, vraiment similaire. Risque d'orage aussi à certains endroits. Puis mercredi, jeudi, on devrait retrouver le soleil à certains endroits dans la région. Bref, pas de pluie qui est prévue mercredi, jeudi au Saguenay-Lac-Saint-Jean. C'est la bonne nouvelle.
3: Il y a des endroits, hein, des petites places qui deviennent des points de repère. Tu dis, ah ouais, c'est dans le bout de la Maison-Blanche, exemple, OK? Ben peut-être qu'à Vauvert, c'était, hey, c'est dans le bout de la chapelle de Vauvert, de le beau Mistassini. Et là, malheureusement, cet endroit-là est passé au feu en fin de semaine. Ça a brûlé comme si de rien n'était malgré les 25 pompiers qui étaient là pour participer à l'intervention qui s'est terminée vers 3h le matin. On a commencé ça en début de soirée et tout ce qui a été sauvé, c'est la flèche, donc la tour où on protège les cloches. Et ça serait probablement la foudre qui aurait déclenché. On n'a pas encore là, 100% la preuve de ça, mais il y avait eu des orages, des éclairs dans le secteur. Alors, ce sont des choses qui arrivent encore et c'est dur. On ne peut pas vraiment se protéger de ça. C'est pas toujours facile de voir un médecin en région, Benoît.
5: Moi, c'est que le service est inégal dans plusieurs régions du Québec pour obtenir un rendez-vous médical via le guichet d'accès à la première ligne, le GAP. Il n'y a aucun rendez-vous disponible 4 fois sur 10 en Gaspésie et aux Îles-de-la-Madeleine, selon la presse. C'est aussi le cas pour 35% des appels en Mauricie, centre du Québec et en Abitibi-Témiscamingue, malgré parfois de longues minutes d'attente au téléphone. La situation s'explique entre autres par un manque de médecins disponibles. Le GAP a été conçu pour offrir des rendez-vous médicaux aux patients orphelins qui n'ont pas accès à un médecin de famille. En politique, c'est que le premier ministre Mark Carney salue ce matin le nouvel accord conclu en fin de semaine entre les États-Unis et l'Iran. Il remercie le Pakistan et les autres pays du Golfe Persique qui ont participé aux négociations pour arriver à cette entente. Le Canada invite d'ailleurs tous les partis à dialoguer de bonne foi et à éviter l'escalade dans le conflit. Et en terminant, le Royaume-Uni promet à son tour de légiférer pour interdire l'usage des réseaux sociaux aux jeunes de moins de 16 ans. C'est ce qu'a annoncé le premier ministre Keir Starmer tôt ce matin. L'interdiction vise à réduire le temps d'écran des jeunes, mais aussi à les protéger des contenus offensants en ligne. Plusieurs pays, dont le Canada, l'Australie, le Brésil et l'Indonésie, ont légiféré en ce sens. Voilà, c'est complet pour tous les détails. 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
3: Marie-Ève, on a quelques petites nouvelles de showbiz
6: oui,
3: ce matin.
6: Le film le plus visionné au cinéma le week-end dernier, c'est le trailer de science-fiction de Steven Spielberg, La Révélation. Je vous en avais parlé vendredi avec Emily Blunt. C'est un film qui explore la découverte de preuves concrètes que les humains ne sont pas seuls dans l'univers. Steven Spielberg a puisé encore une fois dans ce qu'il l'a obsède et le puiser dans les extraterrestres. Alors, c'est à voir au cinéma. Actuellement, c'est le film le plus vu dans les salles de cinéma. Également, hier, je suis tombée sur une des nombreuses publications du chanteur Gabriel Fredette et il nous a annoncé qu'une nouvelle chanson sera disponible vendredi prochain, 19 juin. Mais il nous a titillé avec un extrait. Alors, voici un extrait de la chanson pour nous.

0: grandiose, son affaire.
1: Il est grandiose. Il enchaîne les chansons d'amour comme personne, ce Gabriel Fredette. Puis là, l'extrait qu'il nous a montré met en vedette sa copine, Julie-Pierre Le Tarte.
2: Oui, qui va être un pétale.
1: Et voilà, elle va être un bourgeon. Je trouve ça. Je vous explique, OK? Parce que c'est le retour d'un peu beaucoup passionnément cet après-midi de 15h55, animé par Phil Roy. Suis-moi, tu vas voir, tu vas comprendre. Tous les

0: Pétales sont de retour, Brian Odette, Alex Perron, Ludovic Bourgeois, bon j'en passe. Il y a des nouveaux pétales cette année, notre collègue Maxime Roberge de Pop-Up Balado, Léa Strilisky, Éléonore Lagacé, et en nouveauté, on fait place à la relève aussi avec nos bourgeons. Fait qu'il y a pas juste des pétales, il y a des bourgeons. Tous les jeudis, il y a un bourgeon qui va accompagner les pétales. Et Justin Morissette, le fils de Véronique Cloutier, en fait partie. Julie-Pierre Letarte également. Julie-Pierre Letarte, on l'avait connue avec Odé. Une jeune humoriste, on va dire ça comme ça. Moi, je la suis sur les réseaux sociaux depuis quelques temps. Je la trouve bien drôle.
1: Elle est très drôle.
0: Et elle est la copine de Gabrielle Fredette. Fait que tout est dans toi. Voilà.
2: Ben, quand elle a su ça, elle a arrêté de la suivre.
0: Non, ben non, je trouve qu'il faut un beau petit coup.
1: Oui, moi je trouve que c'est improbable, mais ils forment un très joli couple.
0: Ouais, ce qui serait improbable, c'est que Gabrielle s'intéresse à moi.
2: Ben,
1: ça serait improbable.
2: On ne sait pas, Marie. Et encore une fois... Tout est dans tout.
0: Ben oui!
2: Parce que dans quelques instants, on va parler de la différence d'âge dans les couples. Il y avait un gros article dans la presse en fin de semaine sur la différence d'âge. C'est inspiré, en fait, là, de la controverse entourant le couple de Sébastien Delorme et de Virginie Bruno. Ils ont à peu près 24 ans de différence. Puis ils se font brasser, on va le dire, là, sur les réseaux sociaux. Ils se font brasser pas mal. Vous allez voir à quel point dans quelques minutes. Et je veux savoir si vous autres, ça vous dérange. Parce que semble-t-il que ça dérange encore en 2026 les écarts d'âge dans les couple, textez-nous au 6-12-13. Est-ce quelque chose qui vous gosse, ça, ou vous autres? Avez-vous une grosse différence d'âge dans votre couple? Après la chanson qui était pas mal la toune de l'été l'année passée. Vraiment. Puis là, on est là-dessus. On essaie de découvrir quelle sera la chanson de l'été cette année. Woodstock et Jay Scott.
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0: Woodstock.
1: Il y a quelques semaines, c'était le gala Influence qui remet des prix aux influenceurs et Sébastien Delorme, le comédien et sa blonde, Virginie Bruno qui a 24 ans, non, c'est pas vrai, il a le 26 ans, lui en a 55, se sont présentés sur le tapis rouge et depuis ce temps-là, le feu a repogné. Ça avait beaucoup fait jaser il y a à peu près 2 ans quand il s'est séparé puis tout ça. Et il est avec quelqu'un qui est beaucoup plus jeune que lui. Et tu sais, ils se sont fait brasser encore une fois assez solide. Là, Sébastien se fait traiter de pédophile. Elle se fait traiter de poupée gonflable. La grosse classe, comme d'habitude, sur les réseaux sociaux. Et ça a inspiré la presse à faire un article sur les différences d'âge avec les gens. Puis ils sont allés chercher plein de couples, soit des gars que leur blonde est plus jeune ou vice-versa, tu sais, que le gars est plus jeune que leur conjointe, puis tout ça. Puis on a posé des questions sur c'est quoi, y a-t-il encore un stigmate là-dedans? Y a-t-il encore des affaires, tu sais, qui font jaser? Peut-être pas autant que Sébastien Delorme puis sa copine. C'est un peu normal. Puis on dit que la différence d'âge commence à déranger les gens environ entre 7 et 9 ans. Quand il y a entre 7 et 9 ans d'écart entre les deux conjoints, ça commence à faire jaser. Il y a des commentaires qui vont se passer. Il y a des choses qui vont arriver. Puis c'est drôle parce que dans les années 60, 13% des couples avaient une différence d'âge de plus de 10 ans quand même. Et c'est des choses qui tentent à devenir moins fréquente parce que en 2000, on était passé à 9%. Donc, c'était quand même un gros écart déjà. Et à mon avis, ça a encore baissé. L'écart moyen est de 4,4 ans. Donc, on arrive à ce qu'on appelle une symétrie des âges. Puis, c'est pour ça que les écarts d'âge, ça fait beaucoup jaser. Moi, je dis que l'amour a pas d'âge. Mais tu sais, visiblement, la différence, elle, ça fait pas l'unanimité. Je veux savoir si vous pourriez être, vous autres, avec un conjoint de 10 ans plus vieux ou de 10 ans plus jeune que vous. Et Léa, tu peux attendre en 2036 pour jaser.
2: Ouais, parce que moi, ça serait bien illégal. Ça serait bien dégueulasse. mettons plus tard, là. Je pense que oui. C'est juste que je pense qu'il y aurait un moment où je trouverais ça plate.
1: Ouais.
2: De, mettons, mon chum était 10 ans plus jeune, là. Mm-hmm. De moi être à la retraite pendant un 8 ans. Puis que mon chum doive encore travailler pendant ce temps-là. Je pense que c'est là que je serais comme, ah, on n'est pas à la même place, puis j'aimerais profiter de moi, ce qui sont plus mes dernières années avec toi.
3: Oui, je comprends.
2: Mais niveau, tu sais, valeur, puis intérêt commun, puis ça, j'y vois pas, il y a pas de barrière, là.
1: OK, Marie?
3: Ben moi, le plus vieux avec lequel je suis sortie avait 4 ans de plus, là.
1: T'sais, donc, t'étais vraiment en moyenne. Non.
3: J'avais 14 ans, puis il y en avait 18. Mon père me l'a pas encore pardonné. Il est venu me chercher. Je pense que j'ai encore l'oreille enflée. Ah oui, il y a
1: Non,
3: il était... je fais des farces, mais il était venu me chercher. Chez. Il avait su que j'étais à quel endroit, puis il était venu me chercher, puis il avait dit, plus jamais, m'entends-tu, plus jamais. Il y a 18 ans, t'as pas d'affaire à aller là. Pis ça avait, t'sais, à cet âge-là, là, ça avait pas passé. Puis après ça, ben j'ai toujours... eu des gars qui ont le même âge que moi ou
1: général ça n'a pas bougé beaucoup.
3: Ouais,
1: ça.
3: C'est ça. Aujourd'hui, est-ce que je sortirais avec quelqu'un de plus vieux que moi? Ben je pense que c'est pas quelque chose qui me dérangerait.
1: Puis plus jeune?
3: Hey, je sais pas. On dit non.
1: On fait bien des jokes avec Gabrielle Fredette, là, mais t'aurais l'occasion, mettons.
3: Je pense que une belle soirée fofolle. Mais sans plus.
1: Mais sans plus.
3: Ben oui, tu sais, une soirée fofolle, puis après
1: mais
3: ça, c'est correct.
1: Mais qu'est-ce qui te dérangerait là-dedans? Qu'est-ce qui te mettrait une barrière?
3: On serait pas au même point. Tu sais, j'irais pas d'un party, non. Ah, non, je pense que ça ferait pas. Il y aurait peut-être un manque de maturité. Je le sais pas. Non, moi, je vois ça comme juste une belle soirée, puis après ça, c'est fini. Ben, on revient plus là-dessus.
1: C'est correct.
3: Mais qu'est-ce qui me dérange? C'est une bonne question.
1: C'est une bonne question, hein. Réfléchis-y.
3: Qu'est-ce qui me dérange?
1: Moi, j'ai 9 ans. Nous autres, on a presque 10 ans de différence. Ouais. Donc, on est vraiment dans le... Oh,
2: est-ce que vous le faites dire de manière péjorative ou c'est-tu déjà
1: dans
2: arrivé?
1: Dans notre face, non. Dans le dos, je le sais pas. J'ai jamais eu ce sentiment-là de décalage, à part une couple de références d'émissions pour enfants, là, on s'entend, là. Non, mais pour vrai.
2: Non, mais c'est vrai.
3: Mais on la sent pas non plus le on sent pas le décalage.
1: Puis moi je la sens de moins en moins aussi parce que au début, tu sais, moi j'avais 36 puis elle en avait 26. Puis oui, il y avait des affaires de goût de ça qui était plus éloigné un peu. Okay. Puis plus ça va, moins c'est vrai.
2: Ouais.
1: Mais ta question sur la retraite là,
2: ouais.
1: ça c'est vrai. Puis ça a été ça aussi pour la famille. Puis ça c'est un des points qui revenait dans l'article qui était bien intéressant, c'est le fait que les questions se posent plus vite. On veut-tu d'autres enfants? On y a pensé, nous autres. Est-ce qu'on en veut d'autres? Pendant un certain moment, on en a voulu. À un moment donné, on s'est rendu compte que la dynamique familiale qu'on avait dans notre famille recomposée, qui vit tout le monde ensemble avec des enfants qui ont tous 2 ans de différence, là, il y en aurait eu un qui serait arrivé comme avec un 4-5 ans de différence, puis ça aurait brisé cette dynamique-là. On a choisi qu'on gardait notre famille comme ça, puis ça a été... Non, mais pour vrai...
2: Faudrait que tu gères une rentrée au secondaire en ce moment.
1: Je sais.
3: Ouais, ça fait autre chose.
1: Exactement.
3: Ouais.
1: Tu sais, on était comme plus vraiment là. Ça a été un gros deuil, mais c'est quand même, tu sais, c'est ça. On a pris cette décision-là. Puis là, la retraite. Je suis pas parti à la retraite, là. Calmez-vous. Là, encore pour une dizaine d'années, tu sais. Mais quand moi, je vais la prendre, ma blonde, il reste encore une dizaine d'années à travailler.
3: Ben, tu voyageras.
1: Ben, ouais.
2: Ah, il va faire du vélo, là.
1: Ouais. Mais moi, ma chum, elle a sorti. C'est ça. Mais peut-être que je vais travailler plus longtemps à cause de ça.
3: Ma chum, elle a sorti avec un homme de 30 ans plus vieux qu'elle.
1: Quand même.
3: Fait que, puis tu sais, ils sont restés longtemps ensemble. Puis à un moment donné, ça faisait plus, tu sais. Mais elle me dit encore aujourd'hui, c'est une des plus belles relations que j'ai eues, tu sais. Elle dit, moi, il m'apportait plein d'affaires. On avait vraiment pas les mêmes référents, là, tu sais. On venait pas du tout du même pays en plus, là, tu sais.
2: Oh, mon Dieu, okay.
3: Mais non, c'était... Puis elle a vraiment vécu un beau moment avec cet homme-là, qui malheureusement, sont plus ensemble. Mais tu sais, c'est pour ça que moi, elle m'a aidé à évoluer aussi dans cette pensée-là.
1: Je pense que c'est beaucoup une question de bagage. Qu'est-ce que t'amènes avec toi? Parce que tu peux être plus jeune, puis avoir beaucoup de bagages puis d'expérience, puis être plus vieux, puis avoir besoin de quelqu'un qui t'en amène un peu de bagage. Je veux vous donner quelques écarts d'âge de couple bien connu avant de partir. Cher et son chum Alexander Edwards ont 39 ans de différence.
2: Oh là là!
3: C'est sûr la plus âgée? C'est elle la plus âgée, hein?
1: Oui, oui.
3: OK, oui, c'est ça.
1: Oui, parce que sinon, l'autre, il serait pas mal décédé. Elle a 80.
3: Ah oui, c'est vrai. C'est vrai,
1: t'as bête pour elle. Mick Jagger pis sa blonde Mélanie, ils ont 43 ans de différence.
2: Même.
1: Alors, Sébastien Delorme peut respirer.
2: Oui.
1: Vincent Cassel pis sa blonde en ont 30. Catherine Zeta-Jones et Michael Douglas, à l'époque, ça avait tellement fait jaser, c'était épouvantable. Il y avait 25 ans de différence. Fait que, tu sais, c'est quand même du monde bien connu. Heidi Klum, son chum, a 16 ans plus jeune.
3: Chercher un petit jeune, pas juste pour un soir.
1: Ben non. Hey, écoute, on a plein de textos. On va regarder ça pendant qu'on écoute Salva en Barouge.

0: Hey, ça fait ça la nouveauté de nos amis Sale Barbe au 96 9 Rouge. 6:53, on a beaucoup, beaucoup de commentaires. On va aller jaser avec Eric. Salut, Eric.
1: Salut, salut.
0: Allô, ça va bien?
1: Oui.
0: Eric, ça va bien. T'as une différence d'âge importante avec avec ton conjoint?
1: Un peu plus qu'11 ans.
0: Oh, quand même.
2: Bon, ça fit, c'est correct?
1: Oui, c'est correct.
2: Ça fait longtemps que vous êtes ensemble?
1: Ça va,
0: c'est
1: notre
0: 6e année. Oui, quand même, c'est pas pire, ça. Puis, c'est quoi le genre de commentaires que les gens passent habituellement sur la différence d'âge que vous avez?
1: J'en pense pas vraiment. Je pense que c'est un effet naturel, là.
2: Hein? Absolument.
0: Parle-moi de ça. Tant mieux, excellent.
1: Ouais, on est tous contents.
0: Oh, on te souhaite une bonne journée.
1: Ouais, merci.
2: On vous salue. Est-ce que je peux juste saluer Stéphanie? Stéphanie qui dit, quand j'avais 19 ans, je m'étais donné jusqu'à 54 ans en âge pour un homme. Je cherchais quelqu'un de mature. Faut viser plus haut avec les hommes. On vise le top, top, top.
0: Des fois, ma fille qui a cet âge-là, elle dit que les gars de son âge sont un peu bébés. Ben là, 54 ans.
3: Parce que la gang du matin adore parler de vous et de vos bons coups.
2: Ouais. Je pense que papa trouverait ça dur un peu, hein? 19.
0: C'est
2: oui. Ouais. Hey, j'ai une bonne blague! Vas-y. On vise la fin, Doc! Doc! On dirait qu'elle était pas sûre de la dire. Elle était toute gênée. Elle a même pas regardé Vincent dans les yeux.
0: Oh, calmez-vous.
4: Parce qu'elle est dans le club maintenant.
0: Hey,
2: tu l'as très sérieux, ta carte.
0: Parce que ça... malade.
2: Oh, mais ça, là, c'est de l'orgueil mal placé.
0: Je
2: là,
0: le
2: parce
0: sais.
2: Que ça donne des spéciaux.
0: Mais non, vous irez lire l'article dans la presse avec l'ancien maire de Québec, là, Régis Labombe. Ouais. Là. Il vient juste de la prendre, sa carte, puis lui, il est encore gêné d'avoir fait ça. Oh. Il y a 10 ans, 15 ans, plus que moi.
2: Ben moi, là... Je vais l'avoir rapidement quand ça va être le temps.
0: OK, le rabais d'assurance, j'ai compris, là, je verrai, là, à un moment donné.
2: OK.
0: Je suis pas rendu. Ça va, le bel âge à la maison, je suis
2: hey, c'est une super belle revue.
0: OK.
2: Alors, je vais vous parler du Clic J'aime ce matin. Jeudi dernier, la maison de soins palliatifs Arvida a invité dans son jardin les familles qui avaient perdu un être cher au cours des derniers mois. C'est un événement qui fait tellement de bien parce que ça fait partie du cheminement du deuil, parce qu'on retourne sur les lieux où on a accompagné notre personne qu'on aime tant. Et pour toutes les familles présentes, ça a été super émotif. Oui, on a beaucoup pleuré, mais c'est bien parce que il y a une préposée aux bénéficiaires qui m'a déjà dit aux soins palliatifs, puis je vous l'avais dit aussi, les larmes sont des perles d'amour. Fait qu'on l'aime tellement notre personne qu'on la pleure, puis ça nous nettoie de l'intérieur. Ils avaient installé un petit chemin dans le jardin avec plein de pensées sur des rondins de bois, genre t'es parti, mais t'es partout, le temps n'efface pas le deuil, on l'apprivoise tout simplement. Et le parcours nous amenait sous le gazebo où un conte nous était raconté. C'était tellement beau, c'était tellement réconfortant, c'était magique. Et là, les larmes ont coulé durant le conte. On était tous dans le même univers. T'sais, on se comprenait parce qu'on a tous vécu la même affaire. Puis à la fin, il y a Dr. Martine Roy, qui est directrice médicale de la maison de soins palliatifs, qui a pris le temps de tous nous jaser de ces départs-là qui nous laissent avec une sensation de vide, parce que c'est carrément le cas. Puis elle nous a dit, peut-être que vous avez déjà vécu ce moment-là où, sans raison apparente, vous vous êtes senti réchauffé, comme si malgré l'absence, il y a quelque chose, ou il y a quelqu'un qui est encore là. Et c'est exactement ce qu'on sent parfois quand on est au bord du gouffre et tout ça. Tu sais, sérieux, j'avais besoin de cet événement-là. Puis je pense que toutes les familles avaient besoin de cet événement-là pour se ressourcer puis comprendre un peu tout ce qu'on avait vécu au cours des dernières années. Fait que bravo à la Maison de soins palliatifs parce qu'ils nous abandonnent pas.
4: Non?
2: C'est la 4e édition de l'événement et ça fait toute la différence.
0: Dans quelques minutes, on a Take Me Back, nouveauté de Charlotte Cardin. Et Léa, qu'est-ce qu'on fait dans le Léa ce matin?
4: Voilà, c'est lundi. On regarde les chansons qu'on doit écouter cette semaine. Je me suis surpassée, mais je suis surtout très triste.
0: Comment ça?
4: Vous comprendrez.
0: OK. Avec ses petits yeux de Bambi. Très drôle.

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11: Oui, on change de nom, mais juste pour quelques semaines. Juste le temps de passer cette belle saison estivale qui a pris des petites allures d'automne depuis deux jours. Ben non, c'est pas vrai. C'était quand même pas si pire, mais aujourd'hui, ça commence un peu gris.
12: Oui, c'est de la grisaille aujourd'hui. On verra le soleil un petit peu là en matinée, mais après les averses qui vont s'installer un peu partout dans la région. Ça sera pas super chaud, mais quand même confortable, 18 degrés. Demain, scénario assez similaire, risque d'orage. Par contre, à certains endroits dans la région. Et mercredi, on devrait avoir du soleil partout dans la région. Ça,
11: ouais,
12: c'est la bonne nouvelle.
11: C'est pas pire, hein?
12: Jeudi, ça devrait être une belle journée du côté du Saguenay. Bon. Fait qu'une semaine qui est un peu plus belle que ce qui était prévu quand même.
11: Parfait. On va essayer d'en profiter au maximum. C'est la dernière semaine. C'est la dernière semaine de classe.
12: Ouais.
11: Beaucoup d'entre vous allez tomber en vacances ou aller prendre des petits congés ou là la Saint-Jean puis la fête du Canada s'en viennent qui sont de vous faire patienter peut-être pour les constructions ou les vacances du mois d'août. Bref, on va commencer à lever le pied un peu, sauf si on est dans la course à l'investiture du PQ dans Robertval. Parce que, tu sais, on n'est même pas rendu à se présenter à l'élection.
12: Non.
11: On veut juste se présenter pour le Parti québécois. Alors, Isabelle Thibault, qui est conseillère à Albanel depuis 13 ans, Thomas Godreau, qui en serait à sa troisième course pour le Parti québécois, juste pour vous donner une idée, il s'est déjà présenté contre Philippe Couillard en 2018. Ça commence à faire un bout qu'il s'essaye. C'est un militant bien engagé. Et il a même été attaché de presse pour le maire de Québec, Bruno Marchand. Et finalement, Luc Simard, qui est le préfet de la MRC, Maria Chapdelaine, veut tenter sa chance aussi. Tu sais, ils ont des candidats très intéressant, mm-hmm. juste pour l'investiture du PQ. Alors, ils auront quand même des candidats importants donc, à présenter dans cette circonscription-là au Lac-Saint-Jean. C'est le jour 2 d'un nouvel accord de paix. Ça se pourrait que ça commence à influer le prix à la pompe.
13: Tout à fait. Les États-Unis et l'Iran sont parvenus finalement à un accord préliminaire là, visant à rouvrir le détroit d'Ormuz, mais aussi à prolonger un cessez-le-feu donc au Moyen-Orient. Les détails de l'entente n'ont pas encore été dévoilés. Une signature officielle est prévue ce vendredi en Suisse. Donald Trump croit que l'accord apportera la paix et la sécurité à toute la région. L'annonce a quand même fait chuter les cours du pétrole de plus de 5% sur les marchés internationaux. Chez nous maintenant, Paul Saint-Pierre Plamondon n'a pas du tout l'intention de se rétracter sur son questionnement d'une possible association entre le Parti libéral du Québec et le crime organisé. Le chef du Parti québécois a reçu une mise en demeure des libéraux hier pour retirer ses propos en lien avec le financement de la course de Pablo Rodriguez. On écoute la réaction du chef péquiste.
14: J'ai pas fait une affirmation sur le Parti libéral du Québec. J'ai fait une affirmation sur mon indignation devant le fait qu'on sait, grâce aux journalistes, qu'il y a eu du financement illicite dans la course à la chefferie 2025, mais on n'a toujours pas de réponse. Et c'est dans ce contexte-là de réclamer des réponses sur d'où vient le financement que j'ai soulevé des questions.
13: Enfin, Mark Carney est à Évian, en France, pour participer au sommet du G7 aujourd'hui. La rencontre a lieu au lendemain de l'annonce de cet accord de paix entre les États-Unis et l'Iran. Mark Carney doit s'entretenir avec le président du Conseil européen, Antonio Costa. Donald Trump doit lui aussi participer aux rencontres prévues cette semaine. On ignore encore si un tête-à-tête est prévu avec le premier ministre du Canada. Voilà, c'est complet. Pour tous les détails et autres nouvelles, visitez lenouveau.info.
11: Bon, Marie, est-ce qu'on va vraiment parler de ça à l'heure du déj?
3: J'ai pas le choix parce que ça m'a marqué. Ça me lève le cœur, en effet.
11: Mais oui, mais là...
3: Hey, moi, j'aurais jamais pu accomplir cette épreuve-là. Jamais. Je sais pas si vous avez vu le 4e épisode de Fear Factor. C'est animé par Patrick Huard. Bref, que vous l'ayez vu ou pas, vous pouvez voir l'extrait, en fait, qui me... Ouh, ça me donne des
11: frissons. Ça a spiné solide en fin de semaine sur les réseaux sociaux.
3: Sur la page Facebook de Crave en français, vous allez pouvoir voir cet extrait-là. En fait, ça met en vedette la boxeuse Kim Clavel et celle qui l'accompagne. En fait, celle avec qui elle joue, elle a des verres sur elle, OK? Et Kim Clavel doit absolument aller comme déplacer les verres, mais pas avec ses mains, avec sa bouche. Fait qu'il faut qu'elle prenne des grosses bouchées, puis elle les amène un peu plus loin.
11: Les verres sont comme dans une espèce de sirop mélasse, là. Puis elle les ramasse en lichant.
3: Oui, c'est ça. Il y a deux choses bizarre. Là-dedans. J'aurais pas pu être celle qui porte les verres. Non. Et j'aurais pas pu jouer le rôle de Kim qui prend des grosses bouchées puis qui les amène ailleurs. Parce qu'en plus, ça a l'air que ça mord. Parce que
12: ils sont vivants, là.
3: Oui, ils sont vivants. Alors voici les réactions des gens sur place.
15: Bon appétit!
16: Come on, Kim! Yeah!
17: Ah, man!
16: Hey, c'est vrai qu'il mord, hein?
17: Ah, je l'ai dit.
16: Let's go!
18: Vous êtes des machines de guerre.
19: C'est la guerre de compétition que j'ai d'embarquer, là.
16: Ouais. Come on, Kim!
3: Ils ont raison. Kim Rosk a raison. Kim Clavel, c'est une machine de guerre. Il y a rien à son épreuve,
11: écoute, là, leur vie professionnelle, c'est manger les coups de poing d'en face. Fait qu'on s'entend, là, ces gens-là. Au-delà, oui, puis ils sont préparés mentalement à endurer des affaires qui n'ont pas d'allure.
3: Mais elle s'est fait un switch dans sa tête, là. C'est sûr qu'elle s'est fait un switch. OK, on passe à autre chose. On accomplit. Puis on va gagner ce défi-là.
11: Elle se donne, là.
3: Si vous voulez voir, c'est très bon. Hein. J'ai commencé à regarder, là. Fear Factor, c'est vraiment bon. C'est animé de main de maître. On va le dire, Patrick Huard, il est vraiment bon pour animer ça aussi. Alors, c'est sur Crave, si vous voulez voir.
12: Avec l'estomac plein.
3: Avec l'estomac plein. Cette semaine, on met vos connaissances de la musique québécoise à l'épreuve dans la gang du matin. Ah non, dans la gang de l'été. Pourquoi? En fait, à chaque matin autour de 7h20, puis on commence aujourd'hui, vous pourriez gagner vos billets pour la première du spectacle de Céline Dion à la Bolduc de Québec Sim le 7 juillet.
11: Non, c'est vraiment hot là, parce que c'est de retour. Ça fait longtemps qu'on ne l'a pas présenté. Ça va être dans le complexe Québec Sim. Un très beau souper-spectacle. Gros trip là, si vous voulez gagner ça. On joue avec vous dans quelques minutes. Qu'est-ce qu'on fait, Léa, dans le Ella Léa ce matin?
12: J'ai exprimé ma peine dans les chansons qu'il faudra écouter cette semaine.
11: Oh, ouais.
12: Vous comprendrez pourquoi.
11: D'accord.
15: Charlotte Cardin avec une mousseuse de bonnes nouveautés. Take Me Back à Rouge.

0: Léa, elle l'a.
1: Alors, ce matin, on fait le tour des journées de la semaine et des chansons qui peuvent s'y coller, Léa.
2: Oui, et aujourd'hui, on commence avec aujourd'hui, 15 juin. Oh non, j'ai vendu ma question. On est quelle date aujourd'hui, Marie-Ève et Vincent?
1: On est le 15 juin.
2: Parfait. Voulez-vous me dire, il y a combien de jours dans le mois de juin?
3: On est dans le 30?
2: Oui, on a 30 jours. Alors, 15 sur 30, ça veut dire qu'on est à mi-chemin du mois de juin. Puis il y a une chanson qui l'exprime parfaitement. In the middle of June, c'est Heat Waves de Glass Animal.

0: Marie, elle aime seulement.
1: Oui.
2: Ah oui, ça a servi dans Playlist la semaine passée.
0: Oui, je l'adore. Puis j'attendais vraiment le 15 juin impatiemment pour l'utiliser. In the middle of June, c'est aujourd'hui. Ça
2: wow.
0: Fait que c'est la meilleure journée pour l'écouter. À Go, nommez-moi des trucs qu'on peut retrouver sous l'océan. Genre des animaux, des objets.
2: Des homards.
0: OK, oui. Okay. Des requins.
2: Des baleines.
0: Je vous arrête dès que j'ai la bonne réponse.
1: Des raies.
2: Ouais. Des corails.
0: Oh, des raies, on brûle.
1: Mon Dieu, qu'est-ce qu'on peut retrouver d'autre?
2: Des poissons volants.
1: Des coraux, hein?
0: T'es prêt?
1: Des poissons volants.
0: Des tors.
1: Des...
0: Tors.
2: Des...
0: Tortues.
2: Des tortues.
0: Des tortues, ben oui, vous êtes forts. Allez, tu dis en biologie marine. Vous attendez quoi?
2: Des tors. Des tors.
0: Ben oui, des tortues. Demain, c'est la journée des tortues. Okay. Puis des tortues, on en retrouve sous l'océan. Puis c'est ce qu'on va écouter demain. Chanson tirée du film La Petite Sirène. Puis ça peut aussi être un brin de motivation là pour les enfants qui nous écoutent dans l'auto ce matin. Ben oui. Puis qui ont hâte que l'année finisse. Okay.

0: Marilyn, elle l'avait trouvé. Marilyn était réveillée. Bon, demain, on écoute Sous l'océan. Mercredi, maintenant. Là, c'est là que ma peine commence.
1: Comment ça?
0: Mercredi sera une dure journée pour toute l'équipe de la gang de l'été. Parce que Marie va nous quitter pendant quelques jours pour Paris. Un, on va s'ennuyer. Deux, on est tous jaloux. Donc, pour tenter de vivre une parcelle de ton expérience, Marie, on va écouter... Oh, c'est un beau souvenir, 2016-2017, Paris de The Chainsmokers.

0: la chanson qu'elle aura dans les oreilles pendant 7 heures en boucle.
1: Je t'imagine dans l'avion, écouter ça. Ben oui, mercredi. Marie-Guinouk est
2: Je me rappelais même pas de cette chanson-là, moi.
1: Ben, honnêtement, moi non plus.
2: Oui.
1: J'ai cherché des chansons Paris. Oh mon Dieu, j'écoutais tout le temps ça quand j'étais en deuxième secondaire. C'est très loin. C'est très flou. Bon, fait que ça, on écoute ça mercredi. Maintenant, jeudi 18 juin, c'est le début du Festival des bateaux dragons qui va débuter.
2: Oui.
1: C'est le fun, ça. Puis le 96.9 Rouge vous invite à y prendre part. Puis là, c'était pas si simple de trouver un lien avec bateaux dragons en musique. Mais j'ai trouvé, vous savez, qui dit dragon. Dit Imagine Dragons.
2: Ben oui.
1: Et qui dit annonce pas mal de pluie cette semaine, dit Thunder de Imagine Dragons.
0: Bravo.

0: Et on laisse Léa toute seule.
1: J'ai un tout et dans tout.
2: Ah ouais?
1: Où est-ce que je m'en vais, moi, en vacances?
2: Ben,
1: À Cap-Chat. D'où il vient, Patrice Michaud?
0: Ben voyons!
2: Oh!
0: OK.
2: Oh, tu t'en vas à Cap-Chat,
1: toi?
2: Entre
1: autres, oui. Oh. On s'en va se perdre en Gaspésie.
2: Oh, wow!
0: Ah, vraiment, tout est dans tout.
2: Est-ce que tout est réservé?
0: Voyons.
2: Parce que là, t'as rien réservé.
1: Des places pour coucher, Marie.
2: OK.
1: C'est réservé.
2: Les restos?
1: Non. Le reste, nous, on vit.
0: J'angoisse. Toi, j'angoisse.
2: Voilà.
1: À l'avant, comme je te pousse, comprends-tu?
0: Non, non.
1: Il y a un très bon petit restaurant juste en face de notre chalet à Cap-Chat.
2: OK, parfait.
0: Vous êtes drôle. Vous allez nous moquer.
2: Voulez-vous que je réserve pour vous autres?
1: Non, non, ça va être beau, Marie. C'est très gentil de ta part.
2: Okay.
1: Très gentil de ta part. J'ai pas l'intention d'aller manger à 6h22 au petit restaurant. C'est ça. On vous souhaite des belles vacances. Léa, j'ai beaucoup aimé ça.
2: Oui.
1: C'est fun au bout. Hey, on joue à quelque chose de vraiment le fun parce que c'est un grand retour. C'est le retour du spectacle Céline Dion à la Bolduc de Québec-Sim. Ça fait des années qu'on ne l'a pas présenté. Et dès le 7 juillet prochain, et c'est le 7 juillet, c'est la première, vous allez pouvoir y assister. Et nous, on vous donne la chance d'avoir votre paire de billets pour y aller à la première de Céline Dion à la Bolduc. Nouvelle version, donc, qui commence le 7 juillet prochain. Tout ce que vous avez à faire là, c'est de nous texter au 6-12-13 Québec, OK? Et on va vous poser une question, pas quatre, là. Une question sur la musique québécoise. Et si vous répondez comme il faut, vous avez votre paire de billets. Advenant que la personne avec qui on joue ce matin rate son coup, vous pourrez vous reprendre par texto. Donc, textez-nous Québec dès maintenant au 6-12-13. Andy Grammer, Keep Your Head Up à Rouge. Whoa!

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1: Vous pourriez gagner vos billets pour la première du spectacle de Céline Dion à la Bolduc de Québecissime le 7 juillet prochain.
2: C'est le classique de Québecissime qui n'a pas été présenté dans la région depuis des années. C'est comme ça que c'est né Québecissime de Céline Dion à la Bolduc, avec plein de monde, les sœurs riverains, avec plein de gens là, qui ont participé, qui ont fait un tabarouette de bons spectacles. Et là, il est de retour en nouvelle version. C'est vraiment hot. Et le 7 juillet prochain, c'est la première. Vous pouvez dès maintenant acheter vos billets sur québecissime.com si vous voulez l'info. Je sais qu'il y a une formule super spectacle qui existe. Il y a plein d'affaires. Mais nous autres, on vous offre une paire de billets pour aller voir le spectacle le 7 juillet prochain. Et pour jouer avec nous ce matin, c'est Jérémy. Salut, Jérémy.
3: Allô.
2: Comment tu vas?
3: Ça va super bien, vous autres?
2: Yes. Oui, Jérémy, on va te poser une question, OK, sur la culture, sur la musique québécoise. Il y a un choix de réponse, puis tout, OK? Et tu, si tu donnes la bonne réponse, ben tu gagnes tout simplement ta paire de billets. Léa, tu vas poser la question. Marie-Ève, tu vas donner le choix de réponse. Est-ce que ça vous va?
4: Parfait.
2: Tout le monde est correct. Jérémy, ça va, tu suis?
3: Oui.
2: Oui, c'est ce que je me disais aussi. C'est pas si compliqué que ça, là, matin.
4: Okay. Alors, Jérémy, de quelle chanson de Céline Dion proviennent ces paroles? Je le fais-tu avec l'air ou non?
2: Ben non.
5: Comme tu veux.
2: Ah non, là.
5: Comme tu veux.
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5: 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C, pour que tu m'aimes encore?
3: Sais-tu s'il suffisait d'aimer?
4: Yes! Yes! Bravo!
3: Yes, merci!
5: S'il suffisait d'aimer!
2: Bon, tabarnouche, qu'il y a personne qui t'a aidé. Hey, bravo, c'est hot, là.
3: Hey, merci beaucoup.
2: L'as-tu déjà vu, le spectacle Céline Dion à la Bolduc dans le temps?
3: Non, c'est la première fois que je vais voir ça.
2: Ben, c'est génial.
5: Tu vas capoter. Sérieux, moi, je suis tellement contente que ça revienne cet été, moi, là. C'est comme mon highlight de l'été. Faut que j'aille voir le show, vraiment.
2: Et il s'est présenté dans le complexe Québecissime Arvida, qui est un endroit absolument extraordinaire, qui est vraiment très, très beau. Donc, eux autres, ils font leur répétition, toute la conception des costumes, tout se fait là. Et le spectacle se fait là aussi. Donc, ils vont vous accueillir, chez eux. C'est vraiment trippant. Alors, on va te souhaiter un excellent spectacle le 7 juillet. Mets ça à ton calendrier.
3: Merci.
2: Salut, Jérémy.
4: Bonne journée.
3: Salut.
2: Ciao. On a Laurence Nerbonne qui s'en vient avec Next à Rouge.

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1: On l'a pris dans le joke de papa.
2: Oui, dédouane-toi, c'est une bonne idée.
1: 8 ans et plus. C'est l'extension sucrée. Quel est le nom du russe le plus propre?
3: Je sais pas.
1: Islav Oletchev.
2: Oh,
1: Oletchev!
2: Islav Oletchev!
3: J'aime ça!
1: T'as bien pensé?
3: Oui!
1: Hey, d'ailleurs, disons-le, savon Oletchev, ça sent tellement bon. C'est mon savon préféré.
3: C'est-tu vrai?
1: C'est un de mes savons préférés.
2: Tu es tellement que la peau douce.
1: Oui,
2: t'as vu que la peau douce.
1: Sent bon.
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2: La gang de l'été. 7h30, Saguenay-Lac-Saint-Jean. Dans quelques minutes, docteur Marie-André vient nous faire un quiz sur les petits bobos estivaux, les petites affaires qui nous arrivent l'été. Faut-tu se méfier? Faut-tu faire attention? Que c'est? Mais okay. en formule quiz, donc ça s'en vient.
1: Les tamalous, restez là. Les tamalous. Tamalous.
3: Tamalous.
2: Restez là. Oui, mais tu te fais piquer par des mouches noires. Ça te pique partout. Qu'est-ce que tu peux faire pour t'aider? C'est
1: un peu tamalou, restez là.
2: Ah, bon, bon, bon. 7h30. Écoute, on a une petite percée de soleil. Présentement, on va peut-être finir par se débarrasser des flaques d'eau.
3: Ouais, le soleil qu'on verra en matinée aujourd'hui, Saguenay-Lac-Saint-Jean. Bon, les averses, par contre, sont prévues pour le reste de la journée à compter de midi. Demain, scénario quand même très semblable. On parle de maximum entre 18 et 20 degrés pour les prochains jours. C'est quand même confortable à l'extérieur. Et mercredi, jeudi, ce sont des journées qui seront plus confortables et plus ensoleillées même à certains endroits dans la région. Fait que ça va faire du bien, on le prend.
2: Je vais prendre 2 secondes pour saluer ceux et celles qui sont pas capables de déjeuner ce matin parce qu'ils ont un bon stress d'examen. Je sais pas si vous en avez des kids comme ça qui ça les empêche de manger tellement ils sont stressés. Respirez comme il faut, puis c'est correct si vous êtes pas capable. Amenez-vous une petite collation, ils permettent ça maintenant durant les examens. Vous allez être capable, puis ça va vous redonner un petit peu de sucre quand ça sera le temps. Il y a un important incendie qui a complètement ravagé la chapelle à Vauvert, donc la chapelle de Vauvert à Dolbeau-Mistassini. C'est le genre d'endroit, c'est comme, hey, c'est dans le bout de la chapelle. Ces endroits qui marquent, tu sais, l'imaginaire local très souvent, mais malheureusement les 25 pompiers ont pas réussi à la sauver. Ils ont quand même combattu les flammes jusqu'à 3h du matin. Ce qu'on a réussi à garder, c'est la flèche, donc la grande tour où il y a la cloche. Et ce serait la foudre qui aurait probablement causé l'incendie, même si on peut pas le confirmer. Là, il y a de fortes chances que ce soit ça. Et c'est pas facile de voir un médecin en région, Benoît.
4: Moi, c'est que le service est inégal dans plusieurs régions du Québec pour obtenir un rendez-vous médical via le guichet d'accès à la première ligne, le GAP. Il n'y a aucun rendez-vous disponible 4 fois sur 10 en Gaspésie et aux Îles-de-la-Madeleine, selon la presse. C'est aussi le cas pour 35% des appels en Mauricie, centre du Québec et en Abitibi-Témiscamingue, malgré parfois de longues minutes d'attente au téléphone. La situation s'explique entre autres par un manque de médecins disponibles. Le GAP a été conçu pour offrir des rendez-vous médicaux aux patients orphelins qui n'ont pas accès à un médecin de famille. Le premier ministre Mark Carney salue ce matin le nouvel accord conclu en fin de semaine entre les États-Unis et l'Iran. Il remercie le Pakistan et les autres pays du Golfe Persique qui ont participé aux négociations pour arriver à cette entente. Le Canada invite d'ailleurs tous les partis à dialoguer de bonne foi et à éviter l'escalade dans le conflit. Et en terminant, le Royaume-Uni promet à son tour de légiférer pour interdire l'usage des réseaux sociaux aux jeunes de moins de 16 ans. C'est ce qu'a annoncé le premier ministre Keir Starmer tôt ce matin. L'interdiction vise à réduire le temps d'écran des jeunes, mais aussi à les protéger des contenus offensants en ligne. Plusieurs pays, dont le Canada, l'Australie, le Brésil et l'Indonésie, ont légiféré en ce sens. Voilà, c'est complet pour tous les détails et autres nouvelles. 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
2: Bon, on a parlé de Fear Factor tantôt. Un autre de nos jeux style télé-réalité de Crave a très bien fonctionné. C'est terminé hier.
1: Oui, qui a finalement été couronnée grande gagnante de Survivor Québec. On écoute Patrice Bélanger.
5: La grande gagnante de la 4e saison de Survivor Québec,

0: avait 7 personnes dans le jury, puis là, à un moment donné, 3-3, là, il manquait un vote pour trancher, et finalement, c'est Catherine qui a gagné par un vote. T'as pensé quoi, toi, de cette finale-là? Toi qui es une fan finie de Survivor.
1: Sure, ben moi, honnêtement, je pense comme Simon que ça aurait dû être un vote unanime. Je pense que le jury cette année était beaucoup trop émotif, puis je voyais entre autres Caroline réagir là, pendant qu'il prêchait là, pour eux-mêmes, puis à quel point... Caroline a beaucoup détesté Catherine parce que c'est elle qui l'a sortie, c'est elle qui a manigancé sa sortie. Fait qu'elle romançait tout ce qu'Isabelle pouvait dire qui, pour vrai, n'était pas si convaincant que ça parce qu'elle était encore trop fâchée, trop de rancune envers Catherine. C'était pas la seule à exprimer c'était très clair là dans ses réactions.
0: Le jury est fâché. Hein? Cette année, il y a beaucoup de rancœur.
1: Vraiment. Puis même après l'annonce du gagnant, là, une fois qu'on joue plus le rôle...
2: Ça passait plus, là.
1: Il y avait encore les petites flèches qui se lançaient, puis j'étais comme, le jeu est terminé, là.
2: Mais quand on a parlé à Simon, quand il est venu nous voir, là, c'est très, très... ça les prend très personnellement et profondément. Absolument. Ils ont un suivi psychologique en sortant de là, qui vraiment, là, les Survivors prennent vraiment soin d'eux autres, mais ça transforme le monde jouer à ça.
0: Mm-hmm. T'as parlé de Simon, bon, on va quand même répéter que c'est lui qui a été le préféré du public cette année, qui est reparti avec un véhicule, voilà.
2: Vraiment.
0: Alors, c'est tout.
2: C'est tout, là. On peut passer au concours. On va jouer à la question impossible. Ça prend pas de vacances durant l'été, les amis. Vous pourriez gagner votre paire de billets pour aller voir la fameuse pièce du théâtre de la Dame en Terre qui sera présentée du 2 juillet au 29 août prochain. Ça s'appelle Voleur d'occasion.
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2: Vas-y, Marie.
0: Il est scientifiquement prouvé que ceci prolonge votre vie.
1: Je n'ai vu la bonne réponse à aucune reprise.
2: Pour vrai?
1: Ni sur Facebook, ni sur le 6-12-13.
0: Ah.
1: On a reçu toutefois bien dormir.
0: Oui.
1: C'est sûr que ça peut aider. Rire, ricaner.
0: Mm-hmm. Oui, j'y crois.
1: Oui. Se plaindre.
2: Hein? Ah ouais.
0: Oh,
2: mais
0: ouais.
2: Ça, j'ai déjà vu des études là-dessus. Quand tu te libères des choses qui te dérangent puis que tu chiales un peu,
0: ouais.
2: Ben ça peut faire bien puis ça peut comme t'enlever du stress.
1: OK.
2: Bon, tu le donnes aux autres.
1: Mais ouais. Libérateur dans un sens, faire de l'activité physique,
0: oui. Hein?
1: Faire du yoga, manger une pomme par jour.
0: Je vivrai pas vieille.
1: Okay. Un verre de vin par jour.
0: Ah, bon,
1: tu vivras très vieille.
0: Il est scientifiquement prouvé que ceci prolonge votre vie.
2: C'est quelque chose qu'on peut faire... je donne ça un indice, parce que là, on n'a pas parlé tout, là.
1: Ouais.
2: C'est quelque chose que les gens vont faire souvent plus à la retraite.
1: Ouais. Ou si vous êtes dans un programme d'éducation intermédiaire internationale...
2: Ah oui.
1: Faut en faire.
2: C'est sûr. Bon.
0: C'est assez, les indices.
1: Là,
0: on en a donné.
2: Oui. OK, parfait. Textez-nous au 6-12-13 si vous pensez avoir la bonne réponse pendant qu'on écoute Daddy Yankee et Snow en compagnie de celle qui est allée fêter en compagnie de son chum, notre beau Justin, l'arrivée de la Coupe du Monde. Katy Perry, Con Calma, à Rouge.

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1: On joue à la question impossible cette semaine. Vous pourriez aller voir le spectacle d'été, la pièce de théâtre d'été, présentée à la Dame en Terre. C'est un classique. C'est du 2 juillet au 29 août. Et cette année, ça s'appelle Voleur d'occasion. La pièce, vous irez faire un tour sur leur site web. Donnez-moi deux petites secondes que je vous le donne comme il faut. damenterre.qc.ca.
2: Question impossible. Il est scientifiquement prouvé que ceci prolonge votre vie.
3: On va prendre des notes. Plusieurs réponses reçues sur le micro à iHeart Radio.
4: Salut la gang, c'est Mélanie. Pour la question impossible de ce matin, je dirais que rire prolonge la vie. Bye, bonne journée.
5: Moi, c'est Amy et je dirais adopter un animal. Bye.
6: Bon matin. Moi, pour la question impossible, je pense que c'est communiquer avec ses amis. Merci, c'était Gabriel. Bye bye.
2: C'est bon. On nous a dit voyager également. Une réponse qui est beaucoup revenue à la suite des indices qu'on a fait donner. Mais c'était pas ça. Aujourd'hui, c'est Vanessa qui l'a trouvé, je pense.
7: Absolument.
2: Salut Vanessa.
8: Allô, bon matin.
1: Ça va bien?
8: Oui, ça va super bien.
1: Yes, on te pose la question impossible. Tu peux gagner tes billets pour aller voir la nouvelle pièce de la Dame en Terre de cet été.
2: Il est scientifiquement prouvé que ceci prolonge votre vie. Qu'est-ce qu'on cherchait ce matin?
8: C'était
1: faire
2: du bénévoleur.
1: Ah,
2: bénévoleur.
1: Voilà.
2: J'y crois, moi.
1: Moi aussi, je pense que oui. Ça peut donner un sens à votre vie. Mais, tu sais, des fois, ça arrête trop vite de travailler. Puis on se perd un peu là-dedans. Puis moi, je regarde ma mère, qui a 77 ans et qui fait du bénévolat, qui gère un organisme de bénévoles en soins palliatifs et qui est venue chez nous il y a quelques semaines pour une première fois depuis très longtemps et qui nous a dit à un moment donné, « Ouais, là, ce matin, j'ai une réunion en Zoom. Est-ce que je peux? »
2: C'est son bénévolat.
1: J'étais comme, man, tu peux pas prendre un break? Non, je peux pas. C'est sa deuxième job. Elle travaille autant qu'elle travaillait quand elle était infirmière à temps plein. Ça n'a pas de maudit.
2: Bien, bon bravo.
1: Bonjour Vanessa, on te souhaite une super belle journée. Et ta paire de billets pour aller voir la pièce de théâtre à la Dame en Terre du 2 juillet au 29 août.
8: Merci.
1: Salut, passez une super journée avec nous autres dans la gang de l'été. Petite pause de gang du matin pour changer un mot. Puis c'est bien correct de même. C'est vrai qu'on est estival puis on est décollé avec Mike DeMero et Zagata avant de jaser petit bobo estivo justement avec Dr. Marie-André dans quelques instants.

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2: Bonjour, docteur Marie-André, comment ça va?
3: Salut, ça va bien, vous autres aussi?
2: Oui. Bien sûr, oui. On est très contents de t'avoir avec nous. C'est à la dernière avant la pause estivale. Oui. Puis on a décidé de parler de petits bobos d'été.
3: Bah, je me suis dit, on va faire ça, petit quiz. C'est la petite dernière, petit quiz, petit bobo.
2: C'est parfait. Excellent.
3: C'est que, ben en fait, l'idée hein, de ce quiz de petit bobo est venue d'un fait vécu d'hier.
2: Oh.
3: Ma fille est tombée à vélo, une chute digne du grand défi ou du Tour de France, mettons. Là. Non, elle est comme une paupière éraflure.
2: Ce qu'on appelle du steak en bon français.
3: Oh, c'est que des petites roches. Fait que, fait que là, je me suis dit, qu'est-ce qu'on fait?
4: Moi, j'ai une question.
3: Oui.
4: En tant que médecin, là, t'as-tu le cœur aussi fragile quand ça arrive?
3: Je deviens comme dans un mode technique.
4: OK.
3: Tu sais, là, OK, c'est bon, panique pas, on fait ça. Okay. Puis dans ma tête, ça spinne plus que dans ma bouche, là. Mais sauf que, parce que non, je suis pas, tu sais, c'est pas neutre.
4: Ouais.
3: C'est la petite émotion différente que quand c'est dans ton bureau.
4: Mm-hmm.
3: Mais tout l'omoplate au complet raflé. Je me suis dit qu'est-ce qu'on fait? Donc ça a donné l'idée de quelques questions de quiz.
4: Ouais.
3: Donc première question, suite à une chute à vélo, tu as une bonne éraflure, avec quoi nettoyer la plaie pour éviter le plus possible les infections?
4: Ouais.
3: Est-ce que c'est A avec du peroxyde d'hydrogène, B avec de l'eau du savon et C avec de l'alcool à friction ou les petits tampons là qu'on peut avoir?
4: J'aurais tendance à dire avec de l'eau et du savon.
5: Ouais, moi aussi.
4: Ouais.
3: Très bonne réponse, avec de l'eau et du savon. Avant ça, on mettait, ben moi je me souviens quand j'étais plus jeune, tu sais, du peroxyde, qui faisait de la mousse. Puis là, ma mère, elle disait, ça fait de la mousse, c'est parce qu'il y avait plein de bactéries. Mais c'était pas ça. En fait, ni du mercurochrome, là, c'était le fun, mais on en met plus. Mais donc, avec de l'eau du savon, parce que tout ce qui est le reste que j'ai nommé, dans le fond, est encore plus irritant pour la peau. Ah, ça chauffe aussi, là, c'est pas super.
2: C'est sûr que le peroxyde, puis, t'as le seul une fois dans ta vie, t'en mets plus après.
3: Puis toutes les petites cellules qui voulaient survivre, ben des fois, on les tue par le produit trop fort qui est le peroxyde ou l'alcool. Fait que de l'eau, du savon avec lequel on se lave, on fait une petite mousse, puis on frotte doucement, puis c'est assez pour prévenir des infections.
4: Mais le peroxyde, on devrait même plus acheter ça, à moins que ça sert à quoi?
3: C'est un désinfectant, oui, là, mais qu'on utilise comme rarement, ou bien... moi, je l'utilise jamais. Là. Je pense même pas que j'en ai à la maison. Là. Mais sauf que ça pas grand. Ça plaît à l'esprit, mais ça plaît pas aux cellules.
2: L'eau puis du savon, c'est bien assez.
3: C'est en masse, c'est ça. Okay. Puis après que j'ai nettoyé la plaie, je me suis dit, qu'est-ce qu'on met? Est-ce que après vaut mieux mettre une bonne couche de polysporin ou marque équivalente sur la plaie avant de mettre un plaster, un pansement ou quelque chose comme ça pour prévenir les infections? Ou on en met ou on n'en met pas du polysporin?
5: Bon, moi j'ai déjà entendu dire qu'on crée une résistance aux antibiotiques. Est-ce que là on peut créer une résistance aux antibiotiques topiques? Je sais pas. À toi de nous dire.
4: Moi j'aurais tendance à en mettre.
2: Mais je pense pas à la bonne réponse.
3: Non, je poserais pas la question, tu vas me dire. Mais dans le fond, on peut mettre un corps gras parce que si on met un pansement sec là, tu sais, des petites gazes stériles, des petits cotons là, ben souvent quand on enlève après, c'est collé dedans. Fait que là, on met, mais on évite de mettre du polysporin ou ben là je dis polysporin, mais tu sais toutes les marques maison équivalentes, crème antibiotique. On évite d'en mettre, surtout que il peut y avoir des réactions de ce qu'on appelle une dermatite de contact. Il y a un ingrédient dans ces crèmes-là qui peut faire finalement pire que bien parce que ça peut faire une réaction locale, une rougeur, comme si on faisait une petite allergie à une composante de cette crème-là. Donc, on peut en mettre si on voit vraiment, là, OK, je pense qu'il y a une infection, ça coule un peu, c'est pas beau. Mais en prévention, dans le fond, une petite vaseline bien normale, quelque chose ou bien il y a d'autres pommades là, de style vaseline là, qu'on peut mettre qui n'ont pas de médicaments dedans.
4: Okay.
3: Juste pour garder la plaie humide, puis empêcher que les petites gaz stériles qu'on va mettre dessus, plus ou moins stériles, là, ça, c'est pas obligatoire, mais pour éviter que ça colle quand on l'enlèvera plus tard.
4: D'accord.
3: Fait que, piqûre d'insectes. Va lâcher ma fille, là, quand même.
2: Piqûre. Pauvre petite, elle est tout beurrée de vaseline en grandeur.
3: On sent là quelques bobos. Mais, donc... La piqûre d'insectes. Oui. Vous avez une piqûre d'insectes là, pis qui réagit, là, pas infectée, mais c'est une piqûre qui est devenue bombée, oh, rouge, ouais, ouais, qui gratte, que c'est boursouflé. Qu'est-ce que on est mieux de mettre dessus pour diminuer là, cette réaction d'inflammation là? Est-ce qu'on met un diachylon pour diminuer le contact avec le l'air, de l'air, mmh, puis empêcher que ça chauffe, puis contenir l'inflammation? Est-ce qu'on met de la crème à base de cortisone ou on met de la crème à base de d'antihistaminique comme du Benadryl en crème? Ou ah, les, ça aussi, les marques équivalentes.
5: Hein? On met du lait. Moi, je mettais du lait quand j'étais
2: petite. Moi, j'aurais eu tendance à mettre une crème avec de la calamine.
3: Ou de la calamine, crème rose, ça aurait pu être dans les choix de réponse.
2: Ouais, ouais.
5: Ah, okay. Ah, je sais pas. Moi, en fin de semaine, j'étais très mal prise. J'ai pris ma petite crème de cortisone. Mais je sais pas si c'est ça qu'il faut.
3: C'était la bonne réponse.
2: Oh, oh, une petite crème de cortisone.
3: Oui, finalement, ben
5: j'ai fait de la bonne affaire.
3: Le pansement, ça n'a pas de rapport. La calamine, ben ça peut soulager les démangeaisons, mais pour diminuer le plus possible l'inflammation, okay, la rougeur, la boursouflure, tout ça, on met c'est préférable la crème avec un peu de cortisone. Il s'en trouve en vente libre aussi, oui, pas besoin d'avoir une prescription. L'hydrocortisone. Là, qu'il y a sur les tablettes, ça peut faire l'affaire.
4: Puis du lait là-dedans, non?
3: Ça... Ah, regarde, tu vois, okay, selon les recettes de grand-mère, t'es peut-être une grand-mère, ça vient de la tienne, mais qu'est-ce qu'on peut mettre sur une piqûre d'abeille ou de guêpe pour éviter, tu sais, tout de suite après, là, quand ça brûle, ça chauffe, est-ce qu'on met du lait, du jus de citron, du vinaigre, du bicarbonate de soude, la petite vache?
2: Moi, il me semble que c'est la petite vache, le bicarbonate de soude.
5: Moi aussi,
2: semble que j'ai déjà entendu ça.
4: Ouais, j'irai avec ça, mais je vais quand même dire lait.
3: Ah. Ah, j'ai fait une recherche très exhaustive scientifique et toutes les réponses sont bonnes.
2: Ah. Ah. Selon les
3: mais ça se fait comme appliquer quelque chose, mm-hmm, mais de la glace ferait tout aussi bien. Dans le fond, c'est pour diminuer un peu la sensation de brûlure. Mais j'ai lu que l'espèce d'acidité du vinaigre, du jus de citron pourrait comme annuler l'effet du venin. Oh, mais selon les sources, ben c'était toutes des réponses différentes. Ouais. Donc, je me suis dit, dans le fond, c'était tout équivalent.
2: fait que la fois que je me suis fait piquer dans l'amygdale par une guêpe que j'avais avalée, j'aurais fait quoi, la petite vache?
3: Prends un popsicle. Ça aurait peut-être été mieux.
2: Oui, en effet, ça aurait
4: peut-être été mieux. Lait. C'est sûr que t'as des intolérances au lactose, t'aurais pété. Oui. Mais au moins, t'avais au moins
3: l'air. J'ai du temps.
4: Oh oui,
2: donc. Une
3: question. Est-ce que ça peut être dangereux de boire des trucs avec des agrumes, avec des tranches d'agrumes, tout ça, ou de manipuler des tranches d'agrumes, manger un popsicle à la lime, tu sais, on parle de citron, lime, mojito et compagnie, sangria. Si t'es dehors puis que tu manges ou tu prépares des citrons, des limes, des oranges, surtout les limes, les citrons, là, qu'est-ce que ça peut créer comme danger?
5: Ouais. Comme danger, si je suis dehors puis je mange des trucs aux agrumes.
3: Ouais, tu croques dans un quartier de lime, de citron, tu prends ton petit tequila,
4: coup de soleil.
3: Qu'est-ce que ça peut faire?
5: Un pépin.
4: C'est
2: fragile. Aucune idée.
3: En fait, ça peut faire. J'ai déjà vécu ça personnellement. Aujourd'hui, c'est une chronique qu'a vécu. Il y a quelque chose dans les agrumes, comme avec certaines plantes aussi, la berce du coccas, des plantes avec des fleurs blanches. Qui a dedans une genre de d'ingrédients, oui, de trucs là dans les agrumes qui fait que exposé aux rayons UV, ça crée des brûlures cutanées importantes. Ça fait vraiment mal. Ça fait une rougeur, des bulles, des flictermes, tu sais là vraiment sur plusieurs jours. C'est le jus. Donc tu sais des fois on croque notre petit le petit quartier de lime sur le bord du drink, puis si tu es exposé aux rayons UV, c'est sûr, c'est dans ton salon, tu le prends, c'est pas grave, ou si tu trinces tout de suite après, c'est pas grave, mais si le liquide, le jus reste en contact puis bronze au soleil là avec les rayons UV, ça fait vraiment une brûlure là, j'ai déjà vécu.
4: Mais voyons,
3: fait que des fois sur le bord du menton, si ça a coulé, un enfant qui prend son petit popsicle à la lime, ça coule sur son thorax nu, ça a déjà fait, j'ai déjà vu. Faut faire attention.
2: Là, je l'aurais pas vu venir.
5: Oui, non.
3: Puis si on a un flictène, une bulle, on la pète ou on la pète pas?
4: On la pète pas.
3: Elle protège des infections en dessous.
2: Il pète pareil, ça.
3: On fait pas exprès.
2: Merci Marie-André, c'était très bon. On se retrouve normalement à l'automne, puis on va te souhaiter un bel été.
3: Ben merci, à vous autres aussi.
2: Yes! Dans quelques minutes, c'est Meghan Trainor avec All About the Bass au 96.9.

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21: Un excellent.
20: excellent début de journée, Saguenay-Lac-Saint-Jean. On vous en souhaite une très bonne, une belle semaine. On est le 15 juin. On arrive aux vacances pour certains. C'est la dernière semaine d'école, dernière semaine d'autobus jaune puis toute la kit. Ça va être plus tranquille, ces routes. Un peu, ça veut pas dire que ça va être plus simple sur nos routes parce que c'est aussi la saison des travaux. Hein? Oh! Il va y apparaître du cône orange un peu partout. On en voit déjà passablement. Beaucoup de travaux qui ont été bien prévus, par exemple la nuit puis ça, mais oui. Étant donné que la circulation va diminuer, possible que là, on commence à voir des choses qui vont arriver plus souvent de jour. Léa, c'est comme demi-teinte ce matin. Là.
21: Absolument. On verra un peu le soleil ce matin, des petites percées qui sont prévues. À partir de midi, bon, là, des risques d'averses partout dans la région. Maximum de 18 degrés. Demain, scénario vraiment similaire. Percée de soleil, risque d'orage également à certains endroits. Mais mercredi, ça devrait être une belle journée pour tout le monde, partout au Saguenay-Lac-Saint-Jean. Puis jeudi, au Saguenay, vous devriez voir le soleil, c'est quand même des belles nouvelles.
20: Hey, c'est une fin de semaine qui a été relativement mollo là en actualité. Là, ça a pas trop brassé, mais il y a quelque chose qui a brassé. Et ça, c'est la rivière Métabetchouan entre Desbiens et Saint-André du lac Saint-Jean. Il y a eu une compétition pour le championnat canadien de rafting. Pas de kayak, là, de rafting. Donc, des bateaux de rafting en équipe. Ils font des compétitions de ça. J'en avais aucune idée. Je savais pas non plus qu'on avait assez de rapide dans cette portion-là de la rivière Métabetchouan. Donc, c'est quand même cool. C'est la première fois que la rivière avait une épreuve de cette envergure-là. Donc, on est bien content d'avoir fait vivre ça aux gens qui sont venus d'un petit peu partout au Canada pour vivre l'expérience de la rivière Métabetchouan. C'est le jour 2 d'un accord de paix au Moyen-Orient. Ça, normalement, ça devrait paraître sur le montant de votre plein d'essence bientôt.
22: Tout à fait. Les États-Unis et l'Iran sont parvenus finalement à un accord préliminaire là, visant à rouvrir le détroit d'Ormuz, mais aussi à prolonger un cessez-le-feu donc au Moyen-Orient. Les détails de l'entente n'ont pas encore été dévoilés. Une signature officielle est prévue ce vendredi en Suisse. Donald Trump croit que l'accord apportera la paix et la sécurité à toute la région. L'annonce a quand même fait chuter les cours du pétrole de plus de 5% sur les marchés internationaux. Chez nous maintenant, Paul Saint-Pierre Plamondon n'a pas du tout l'intention de se rétracter sur son questionnement d'une possible association entre le Parti libéral du Québec et le crime organisé. Le chef du Parti québécois a reçu une mise en demeure des libéraux hier pour retirer ses propos en lien avec le financement de la course de Pablo Rodriguez. On écoute la réaction du chef péquiste.
23: J'ai pas fait une affirmation sur le Parti libéral du Québec. J'ai fait une affirmation sur mon indignation devant le fait qu'on sait, grâce aux journalistes, qu'il y a eu du financement illicite dans la course à la chefferie 2025, mais on n'a toujours pas de réponse. Et c'est dans ce contexte-là de réclamer des réponses sur d'où vient le financement que j'ai soulevé des questions.
22: Enfin, Mark Carney est à Évian, en France, pour participer au sommet du G7 aujourd'hui. La rencontre a lieu au lendemain d'annonce de cet accord de paix entre les États-Unis et l'Iran. Mark Carney doit s'entretenir avec le président du Conseil européen, Antonio Costa. Donald Trump doit lui aussi participer aux rencontres prévues cette semaine. On ignore encore si un tête-à-tête est prévu avec le premier ministre du Canada. Voilà, c'est complet. 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
20: On se demandait si Steven Spielberg allait avoir du succès avec son nouveau film d'extraterrestre. Pense à
15: Ben oui, c'est le film le plus visionné au cinéma le week-end dernier. C'est un trailer de science-fiction de Steven Spielberg, comme tu l'as dit. Ça s'appelle La Révélation et ça met en vedette Emily Blunt. C'est un film qui explore la découverte de preuves concrètes que les humains ne sont pas seuls dans l'univers. Steven Spielberg, lui, ce qui l'obsède dans vie, ce sont les extraterrestres. Mm-hmm. Donc, il a puisé là-dedans et il en a fait un film. Également, hier, je suis tombée sur une des nombreuses publications du chanteur Gabriel Frodette. Il nous a annoncé qu'une nouvelle chanson sera disponible vendredi de cette semaine, 19 juin. Mais il nous a titillé avec un extrait, alors voici la chanson pour nous.

0: il est très productif, hein, parce mm-hmm. qu'il enchaîne les chansons d'amour comme personne. Mm-hmm. Il y a tout le temps une nouveauté qui arrive. Non, bravo, Gabriel Fredette. C'est le retour d'un peu beaucoup passionnément cet après-midi dès 15h55. C'est animé par Phil Roy. Tous les pétales sont de retour cette année. C'est comme les fantastiques dans Véro et les fantastiques, les pétales, mm-hmm. là. Brian Odette sera là, Alex Perron, Ludovic Bourgeois, Véronique Claveau, pour ne nommer que ceux-ci. Il y a des nouveaux pétales. Maxime Roberge de Papa Balado, Léa Strelitzky et Léonard Lagacé aussi. Et en nouveauté cette année, on fait place à la relève, c'est-à-dire qu'on va avoir des bourgeons. Alors, tous les jeudis, un bourgeon accompagne les pétales. Justin Morissette en fait partie. Julie-Pierre Letarte, qu'on a connu à Occupation Double, qui sort avec Gabriel Fredette, wow. va faire partie des bourgeons de okay. cette année. Donc, manquez pas ça dès cet après-midi, 15h55.
1: L'an prochain, ce seront des graines.
0: Après ça, on va avoir fait le... On va tout avoir fait.
2: Hey, dans quelques secondes, on a décidé de vous aider à préparer votre été, puis surtout à, peut-être à gérer les moments où il fait moins beau. Hein? Fait, qu'est-ce qu'on a fait? On a appelé notre ami Marc de Gladius, qu'on reçoit à chaque temps des fêtes pour nous proposer des jeux de fun. Et on va lui parler dans quelques instants. Meghan Trainor avec All About That Bass, c'est son plus grand hit en carrière. C'est toujours un hit à rouge.

0: 8h12, on va jaser avec notre ami Marc, qui est le grand patron de Gladius, la maison qui fabrique plein de jeux, des jeux québécois, qui fait des rééditions, qui fait plein d'affaires, et qui fait pas juste meubler notre temps des fêtes, hein, parce que souvent, c'est à ce moment-là qu'on jase à Marc. La première tournée du Père Noël, c'est quand il se pointe au mois de novembre, habituellement, pour venir nous voir. Salut Marc!
1: Hey, bon matin Vincent, bon matin les filles!
2: Salut!
0: Comment ça va?
1: Ça va super bien, merci beaucoup.
0: Yes,
2: moi, je te parlerai chaque semaine. Ah. J'aime trop ça parler de jeu.
0: Hey, mon cher Marc, on a un top 10 sur Gladius.ca, des idées vacances. On va faire le top 5 parce que c'est le temps qu'on a ce matin, puis ça nous fait plaisir de regarder ça avec toi. Qu'est-ce qui fait, avant de commencer, qu'est-ce qui fait qu'un jeu est meilleur en vacances? T'sais, c'est quoi le... Qu'est-ce qui fait que tu as un bon jeu de vacances entre les mains? Là?
1: Hey, premier critère, l'amitié. La famille, le bonheur, le plaisir, ça, c'est les premiers critères qui font que le jeu va être bon.
2: Oui.
1: Après ça, je vais vous dire, là, c'est de s'amuser. Mais à matin, on a des belles suggestions qui font été, qui font camping, des petits jeux pas dispendieux entre 12 et 20 $ qui s'amènent très bien, soit en vacances, au camping, en auto, en avion, bref. Fait qu'on a des belles suggestions pour vous à matin.
2: Je suis curieuse, comment tu gères les mauvais perdants, toi?
1: Écoute, tu poses la question à moi, tu vas avoir une réponse. Tu la poses à mes enfants et à ma conjointe.
2: Ah, d'accord. OK.
0: Hey, commençons par le numéro 5 de notre top 10, c'est Twist 19. C'est quoi ce jeu-là?
1: Hey, ça, c'est un nouveau jeu qui va sortir au cours de la prochaine semaine, peut-être l'autre, il est un peu en retard. C'est un jeu qu'on joue dans nos chaumières au Québec depuis des décennies. On appelle ça, les gens appellent ça le jeu du 19. Chaque joueur a 19 cartes, dont 8 devant soi, le reste dans nos mains. Puis c'est le premier joueur qui va se départir de ses cartes. Là, tu sais, il faut pas faire de points. À la fin du jeu, c'est celui qui a le moins de points. C'est lui qui va gagner. Hein. Et c'est un jeu de cartes super le fun. Là. Si vous aimez le Uno, ce qui est beau, vous allez adorer ce jeu-là, le Twist 19. On l'a revampé, on a fait la mécanique là avec les meilleurs règlements. Vraiment, là, c'est un jeu de cartes. On dit 8 ans et plus, mais à partir de 7 ans, ça va très bien. De 2 à 6 joueurs, Twist 19, excellent choix.
2: En quatrième position, pour celles et ceux qui font du camping, d'après moi, ça va. Alors, c'est la thématique, là.
1: Camping en folie, ça c'est la suggestion pour les plus jeunes. On dit 6 ans sur la boîte, là, mais 5 ans et plus, un autre jeu d'Annick Bois qu'elle a sorti il y a quelques années dans la collection Ludo et Ménage. Des jeux super éducatifs qui vont développer un paquet d'habilités chez vos tout-petits. Donc 5-6 ans et plus, 2 à 4 joueurs, c'est l'histoire de petits écureuils qui partent en camping. Et là, il y a des petits jeux différents. Vous allez devoir faire des biscuits, là, il y a la tasse de chocolat chaud, il y a le pique-nique avec les noisettes. C'est le premier joueur qui va se départir de toutes ces guimauves qui va remporter la partie. Donc, si vous avez des petits, là, 5-6 ans et plus à jouer en famille, 2 à 4 joueurs, ça, c'est le coup de cœur pour cet été. Puis si vous allez en camping, ben là, ça devient concept. Puis les enfants vont adorer.
2: Oui. Ça a l'air le fun. En troisième position, on retrouve le jeu Doubleau. Là, je vois bien des lettres là-dessus, là.
1: Hey, le Québécois Nicolas Perron qui a inventé ce jeu-là. Moi, je vous le dis, là, les jeux de lettres, à la base, je suis pas bon là-dedans. Les jeux de mots, j'ai pas de chance de gagner. Mais si vous aimez le Scrabble et le Boggle, puis j'ai adoré ce jeu-là. Doubleau, c'est sorti il y a quelques semaines. Depuis l'année passée qu'on travaillait là-dessus avec l'auteur. On brasse les lettres dans le brasseur. Le brasseur nous donne 2 lettres par mot. Vous avez 60 secondes pour écrire, trouver 10 mots pour faire le plus de points possible, mais c'est un jeu qui est accessible vraiment. Là, si le Scrabble et le Boggle avaient eu un petit bébé jeu, là, ben ça serait le Doubleau. Fait, si vous aimez les jeux de mots et lettres, vous allez adorer ce jeu-là. On dit 10 ans et plus, je vous dirais pas mal sur le 9, 10 ans et plus. De 1 à 6 joueurs.
0: Ah, très bon. Ça, on devrait jouer en onde à ce jeu-là, nous autres. 10 ans et plus, c'est dans notre catégorie, ça. OK. Le prochain est un classique des jeux de cartes. Je vais te laisser nommer la version Deluxe.
1: Je pensais que tu l'aurais dit, Vincent.
0: Tatoué lourd.
1: Hey, c'est le fameux jeu du trou de cul. Un grand classique québécois qu'on joue
0: de luxe.
1: De luxe, oui, il y a la version de luxe, puis il y a l'édition régulière qui se détaille 12 $.
2: Il utilise le cotonnel.
0: Oui, ça.
1: On a créé vraiment la mécanique. Ben, moi, j'ai toujours pensé que c'était un jeu qui se jouait à 4 joueurs seulement. Mais vous pouvez jouer à 3, 4, 5, 6 joueurs. À partir de 10 ans qu'on écrit sur la boîte, mais honnêtement, à partir de 8 ans, ça va très bien. 3 à 6 joueurs. Un jeu de cartes super la fun. Puis là, ben, on a créé les chaises. Vous avez la chaise du président, du vice-président, secrétaire, du journaliste, la secrétaire, bref, toutes les chaises sont là. Puis la chaise du joueur qui est le trou de cul qui brasse et qui ramasse les cartes, mais c'est une toilette. Et là, vous avez le carnet de pointage. On a fait une mécanique pour savoir qui gagne à la fin de la soirée, parce que c'est un jeu qu'on joue pendant des heures de temps, qu'on a tout du plaisir. Puis à la fin de la soirée, on se tient à savoir qui a gagné. Ben j'étais plus souvent président, etc. Ben là, il y a une belle mécanique de jeu. Okay. Vous avez l'édition de luxe avec les chaises et le carnet de pointage. Sinon, le petit jeu de cartes, juste avec la toilette. Ça se détaille 12$. Ça s'amène très bien partout. Excellent choix si vous aimez jouer aux cartes à partir de 8-9 ans et plus.
2: OK. Oui, vas-y, Marie.
3: Et au sommet, qu'est-ce qui se retrouve au sommet? Le top 1, finalement?
1: Top 1, le jeu de Track 10 qu'on a sorti en fin d'année, en mi-année, l'année dernière. Je pense que c'est un jeu qui va devenir un beau classique au Québec, le jeu de Track 10. On dit 8 ans et plus, 2 à 6 joueurs, vous pouvez jouer individuellement ou en équipe. C'est un jeu de cartes super le fun, juste avec un beau niveau de stratégie. C'est le premier joueur ou la première équipe qui va faire une séquence de 1 à 10 devant soi avec nos cartes. Mais là, on a des cartes pour voler des cartes aux autres joueurs, pour échanger de place. On doit se lever, échanger de place en entour de la table, voler, échanger notre jeu avec un autre joueur quand il est pas bon. On a des cartes spéciales qu'on doit jouer au bon moment, de façon plus stratégique, mais juste un beau mix de chance et de stratégie, pas vraiment pas compliqué. Track 10, si vous aimez Uno, Skidoo, Flip 7, ces jeux-là, vous allez adorer ce jeu-là, Track 10.
2: Puis là, on a fait le top 5, mais je pense qu'on peut pas passer sous silence le numéro 7 de ce top 10, Vacances, hein, Marc?
1: Ben, Joker Rummy, quel beau classique québécois qui date d'une quarantaine d'années. Et là, ce qui est nouveau, c'est qu'on a adapté les règlements. On a fait un jeu pour jouer à deux. Souvent, si on sait, à la maison, des fois, on est juste deux. C'est rare, on est trois, quatre, cinq, six. Ça fait que des jeux à deux, très en demande. La population vieillit, malheureusement, hein, les années passent. Ça fait que souvent, on est tout seul à la maison, on est deux. Donc, c'est le Joker Rummy édition duel. Ça fait qu'on joue, on doit jouer tous les deux avec la même carte programme. Il y a 54 nouvelles cartes programme. Excellent jeu de cartes, un beau classique québécois, le Joker Rummy. Puis ça, c'est nouveau, mais comme pour le Twist 19, réservez ces jeux-là auprès de vos boutiques préférées parce qu'ils vont arriver au cours des prochaines semaines, Twist 19 et le Joker Rummy duel. Puis il n'y en aura pas pour tout le monde pour cet été, mais c'est deux excellents choix. Puis ça se détaille 12 et 20 $ seulement, ces petits jeux de cartes-là.
0: Excellent, Marc. C'est toujours un plaisir de te parler. On va se reparler avant le temps des fêtes. Puis peut-être ben avant, on ne sait jamais.
1: On sait jamais, mais de belles vacances à vous, à toute l'équipe, à tout le monde au Saguenay-Lac-Saint-Jean.
0: T'es fin. Salut, Marc.
3: Merci.
0: Passe une très, très belle journée. Dans quelques instants, comme la saison régulière se termine pas mal, là, c'est mon dernier crush avant l'automne. Et alors, je vous ai réservé mon classique de la saison. On arrive presque à la mi-année. C'est quoi les meilleurs albums, ceux que j'ai le plus aimés depuis le début de l'année 2026? Donc, on est en musique après la pause pour jaser de ce que j'ai le plus aimé. Puis, il y aura Marshmello avec Sting, Pink, puis toute la gamme.
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9: Les vacances commencent et les crushs vont prendre le temps. Question d'en emmagasiner un peu des petites vacances pour retrouver ça. Ça pourrait revenir une fois de temps en temps cet été s'il y a des affaires bien marquantes. Sinon, on va se faire une petite banque pour avoir plein de choses à vous présenter au retour des vacances quand on sera en équipe complète puis toute l'équipe. OK? Donc, je veux faire ce que je fais depuis quelques années déjà et je veux vous présenter les albums que j'ai le plus aimés depuis le début de 2026. J'en écoute beaucoup de musique. J'écoute toutes sortes d'affaires. C'est une année qui commence, je dirais pas sur les chapeaux de roue. Il n'y a pas de grands noms qui ont sorti des affaires, qui ont comme explosé. Il y a des belles découvertes qui sont faites. On a parlé de l'arrivée de Ray avec son album comédie musicale vraiment très éclaté. Puis tout le kit, c'est moins mon genre un peu, mais je reconnais que c'est bourré de talent. Dans la pop, il y a plein de nouveaux noms, mais il n'y a pas de grandes affaires qui sortent. Fait que je vais vous présenter ce qui m'a le plus accroché depuis le début de l'année. Je vous en ai fait parler parce que j'avais eu une grosse peine d'amour avec Mumford & Sons. Ils sont revenus avec un nouvel album. On joue depuis quelques jours l'extrait qui s'appelle Here en compagnie de
8: Chris Stapleton.
9: Merci. Il y a un petit blanc. Ah oui, c'est vraiment une très, très bonne chanson. God. On retrouve Mumford & Sons en pleine forme avec ce qui a fait leur succès, c'est-à-dire une espèce d'urgence de vivre dans leur chanson, des super mélodies. Dit des refrains qu'on chante très, très rapidement, mais quand même une belle profondeur à travers tout ça. Et Prize Fighter est vraiment un excellent disque. Et je dis disque parce que je les achète en vinyle.
8: Ah oui?
9: Tous ces albums-là, je les ai en vinyle, sauf un dans mes suggestions. Et ça vaut la peine d'investir le 50-60 piastres pour cette chanson-là, entre autres.

0: avait vécu une peine d'amour avec Mumford & Sons parce qu'il t'avait déçu,
1: ah, parce
0: c'est
1: que
0: ça?
1: Après leur quatrième album, c'était vraiment, vraiment mauvais. Ils s'étaient complètement perdus, assez que l'album suivant, qui a, ça a quand même pris plusieurs années là avant qu'ils mettent la touche dessus, lui, il est sorti l'année dernière, okay. Et je l'avais même pas écouté.
0: Pas
1: j'étais
0: vrai?
1: Pas non, j'étais pas capable
0: il
1: de revenir.
0: Comme...
1: Ouais, j'étais il m'avait complètement perdu.
0: Oh.
1: Et celui-là, c'est parce que ma blonde s'est mise à l'écouter, puis elle a dit tu devrais peut-être y aller. Au début, j'ai ronchonné, puis finalement, j'ai fini par accrocher. Lui m'a toujours pas déçu, même que je dirais que cet album-là et son plus fort depuis c'était pas son premier, c'était son troisième, mais celui qui l'a fait connaître, son album éponyme, Zach Bryan. Zach Bryan est un gars qui est considéré comme un chanteur country. Mais c'est pas tant country, c'est comme il y a un peu de rock, il y a un peu de folk, il y a un peu de country, il raconte des bonnes histoires, c'est un personnage assez coloré, controversé, un ex-Marines qui n'a pas la langue dans sa poche et qui remplit quand même deux soirs au Rogers Stadium à Toronto. Je serai de la partie. Oui, je fais la folie de me payer des billets au prix qu'ils sont avec ma blonde.
0: C'est bien. C'est bien pour le fun.
1: Je le dis pas. C'est gênant. Je peux pas croire que je vais faire ça. Mais c'est bien parce que c'est lui puis parce que je l'aime vraiment beaucoup. Et Plastic Cigarette avec 50, 60 000 personnes qui chantent en même temps, ça va vraiment être le fun. Son album With Heaven on Top, c'est son meilleur depuis plusieurs années. 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

0: Fait que là, ça coûte combien?
1: Un petit peu.
0: Mais là, ça justifie le prix, là, c'est bon?
1: Non, non, je sais, mais
0: 300?
1: Oui.
0: 300?
1: Non.
0: 500 du billet?
1: Je peux pas te le dire, Marie, c'est gênant. Je te le dis pas, c'est gênant. Mais on se prend une semaine de vacances pour y aller, fait que vous pouvez comprendre qu'on investit. On va aller voir bien des affaires autour. Là, faut justifier ça, ce voyage-là à Toronto. En gros, là, l'album a été enregistré à l'approche du temps des fêtes dans une maison avec une grosse gang de chums. Ça sonne vrai. Ça sonne poussiéreux. Y a du plaisir dans cet album-là. Il y a plein d'instruments et des instruments avant. Il y a plein d'affaires vraiment, vraiment cool. Et il aime les choses vraies. Alors, c'est à acheter et à consommer sans modération. Zach Bryan. Le prochain, c'est un groupe d'Allemands qui fait jaser pas mal de lui. Vous allez les voir un peu partout dans toutes sortes de programmations, entre autres au Festival des bières d'Allemands. Ils vont être là. Je pense que c'est le même soir que Gab Bouchard, les deux, un en arrière de l'autre, parce que Gab Bouchard fait partie de mes mentions honorables avec son album Encore, Encore. L'excellent groupe Marie-Céleste avec Tout ce qui brille, tout est bon sur cet album-là. On écoute La Lumière.

0: Les textes sont écœurants, c'est super bien écrit. Ils ont remporté des prix pour leur qualité de français. La musique est le fun. Charlebois mélangé à Malajub. Il y a du punk, il y a du...
1: J'entends Alex Nevsky.
0: J'en ai parlé. C'est vraiment un extraordinaire disque. C'est des petits gars de chez nous, on parle de ça. C'est vraiment bon. Puis j'en ai parlé du fait que le Saguenay-Lac-Saint-Jean a plein d'artistes vraiment importants en ce moment. Gab Bouchard, encore, c'est son album le plus accessible depuis le début de sa carrière. C'est vraiment un très, très bon album. Et finalement, mention spéciale à un disque que je pensais que j'allais pas aimer du tout, celui des Foo Fighters, Your Favorite Toy, qui ont un excellent disque entre les mains avec des grosses tunes. Fait que bon été musical, profitez-en. Il y a des bonnes affaires qui sont sorties depuis le début de la saison.
1: C'est très bon.
0: Marshmallow et Sting à Rouge.

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1: H36, Saguenay-Lac-Saint-Jean. Vous savez qu'on a eu nos résultats de sondage Numéris dans les dernières semaines. Et on a mis sur notre Facebook de Rouge un beau concours. Un concours qui vous permettait de gagner combien, Marie-Ève?
2: $500 à Place du Royaume.
1: 500$ à Place du Royaume. C'est un cadeau que beaucoup de monde ont souhaité obtenir. Ça. Et Léa, comme tu as fait tout le travail, je vais te laisser.
2: Alors, Je l'ai rendu en dessous de la table.
1: Je vais te laisser annoncer le tout.
2: J'ai passé un coup de fil à Madame Sabrina Gagnon qui est au bout du fil. Bonjour Sabrina.
3: Salut, bon matin.
1: Comment ça va Sabrina?
3: Ben là, ça va bien. Je pense qu'on a
1: une bonne nouvelle pour toi là.
2: Sabrina, on t'annonce que tu gagnes un beau $500 à Place du Royaume.
3: Oh my god, ça va, j'ai des frissons, je suis contente. Merci.
2: Qu'est-ce que tu vas faire avec 500$, là? On est curieux.
3: Hey, non, mais c'est parce que moi, là, je suis pas spartum d'un an, mais j'ai besoin de vêtements comme ça, pas de bon sens. J'ai pris un petit peu de poids.
2: Ben oui, mais pas de problème.
1: Après, là, ça, c'est génial.
3: Si avec bébé, ben, vous savez, la vie coûte cher, là. Fait que c'est sûr et certain que juste, mettons, aller au Walmart puis acheter un peu de nourriture, des fois, ça va aider. C'est ça, bien en sport, n'importe quoi, là. Il y a comme tellement de magasins, puis c'est des huiles essentielles. Moi, je suis full naturelle aussi. Oh. Même, que ça me plaît. Ouais.
1: Écoute, fais-toi plaisir, garde-toi, profite de tout ça, puis c'est sous notre bras, puis ça nous fait plaisir, puis merci beaucoup de nous écouter au 96.
3: Hey, ça n'a pas de sens. Merci à vous autres. Vous êtes tellement incroyables. Je vous aime tellement.
1: T'es fine, on t'adore, vous autres. T'es bien importante pour nous, ça nous fait plaisir de te récompenser. Dis-toi que ce cadeau-là, il aurait été distribué à tout le monde. On aurait bien aimé ça.
3: C'est vrai. Vraiment, ça, c'est vrai.
1: Super journée.
3: Vous autres aussi.
1: Salut. Bye. On va aller rejoindre. Non, c'est pas vrai. On va faire la météo.
2: Rapidement. Aujourd'hui, journée assez maussade. On verra le soleil un peu ce matin, mais après, ce seront des averses. Scénario vraiment similaire. Demain, entre 18 et 20 degrés comme maximum pour les prochains jours. Le soleil, on devrait le revoir mercredi pour l'instant.
1: On parle avec Louis Mathieu de Nouveau Info. Salut Louis Mathieu. Comment ça va?
4: Ça va bien, vous autres?
1: Ouais, on surveille quoi aujourd'hui?
4: Les employés du CPE Le Jardin de Robbie qui suspendent leur grève. Ça, c'est pour une durée de 2 semaines, là. Les employés qui ont, entre autres, accepté de suspendre la grève parce que leur employeur est de retour à la table de négociation à la suite d'une offre que le syndicat a fait. Et finalement, il y aura une conférence de presse au lac Kénogami aujourd'hui. On s'attend à une annonce majeure en ce qui a trait à l'environnement au lac Kénogami qui aura des impacts sur les décennies à venir. Bon. Donc, ce sera à voir à 10h au lac Kénogami.
1: Merci beaucoup, Louis Mathieu. Voici ce qu'il faut savoir dans le showbiz aujourd'hui.
2: Les amis, la fureur revient à nouveau cette année. Non pas pour une, mais pour bien deux émissions spéciales de 90 minutes animées par Véronique Cloutier. Et elles seront diffusées les samedis 28 novembre et 5 décembre prochains. Ça atterrit dans ma boîte courriel il y a quelques minutes. La composition des équipes sera connue dans les prochains mois, mais on sait déjà les deux capitaines aguerris, Élise Marquis et Sébastien Benoît, qu'on va retrouver avec bonheur. Également, la grande gagnante de Survivor Québec, c'est Catherine, la maman de 5 enfants, qui repart avec $100,000. D'ailleurs, c'était sa 2e participation consécutive à l'émission. Rappelez-vous, c'est elle qui avait abandonné l'année passée pour des raisons médicales. Mais ça, c'est pas ce qu'on va surveiller au culturel aujourd'hui, mais c'est parce que je trouvais ça beau. Vendredi dernier, je vous ai parlé de Taylor Swift, qui est devenue, à 36 ans, la plus jeune femme à intégrer le Panthéon des

0: auteur-compositeur, le Songwriters Hall of Fame, et c'est la deuxième plus jeune personne intronisée après Stevie Wonder. Il avait 32 ans, lui, quand il a été intronisé. Mais j'ai trouvé ça beau, ses remerciements.
1: Oui.
0: Elle est allée sur scène et a dit « Ça a pas dû être facile pour mes parents et mon frère de tout plier et de déménager toute notre famille de Pennsylvanie pour s'installer à Nashville afin que je puisse perfectionner mon art dans la capitale mondiale de la composition. » Elle dit « Même si les mots sont censés être mon domaine, je ne pourrai jamais exprimer toute ma gratitude envers vous pour avoir fait ça pour moi. Oh. » Tu sais, le frère, il a quitté aussi, lui-là, là, il a quitté ami, famille, puis go, on s'en va à Nashville. Alors, je trouvais ça beau, je vais vous le dire.
2: Merci, Marie.
0: Plaisir.
2: C'est la saison des balles, les amis. Votre balle de finissant, vous l'avez peut-être vécu. Ben, comme il faut. Peut-être que vous n'avez pas beaucoup de souvenirs. Peut-être que vous en avez. C'est sûr là qu'on veut savoir.
1: Oui.
2: Textez-nous au 6-12-13. Quel a été votre meilleur moment, votre meilleur souvenir de votre bal de finissant? Je sais pas, c'était peut-être à l'université, c'était peut-être au cégep, c'était celui du secondaire. Il est bien marquant, surtout pour Léa.
1: Ah,
2: Léa,
1: oh, ouais, t'as fêté ça, hey, là! J'ai fêté mon bal! J'ai des photos!
2: Ah, ouais, hein?
1: Ah, rien, même pas ça. Elle gère pas encore.
2: En effet, peut-être qu'elle gère pas tant. On vous en reparler dans quelques instants. Quel a été votre meilleur moment de bal de finissant? Milky Chance, Naked and Alive. On écoute ça en rouge. Toujours un hit.

0: C'est la saison des balles. Il y en a plusieurs en fin de semaine. Je sais qu'il y en a un vendredi, celui de Charles Gravel où mon gars va. C'est jeudi. Et ça veut dire beaucoup de trafic autour du Montagnet. Hein? C'est un classique à cause de l'arrivée au bal. Parce que l'idée, c'est de faire une entrée spectaculaire. Ça, c'est une tradition. Je sais pas si ça se fait ailleurs, mais moi, je la trouve vraiment le fun, cette tradition-là qu'on a au Saguenay, les arrivées. Je sais que c'est pas pareil partout. Je sais pas comment ça se passe à Alma. Je sais pas comment ça se passe à Robertval. Puis tout, on va parler de ce que je sais exactement. Puis textez-nous au 6-12-13 pour nous dire si ça ressemble à ça ou pas. Mais c'est la fameuse arrivée où tout le monde se force pour essayer de trouver une façon originale ou vraiment cool ou cute d'arriver. Il y a quelques années, il y a 3 ans, quand c'est le bal de ma grande, eux autres, ils avaient trouvé un vieux Westphalia jaune et vert, super cool. Mmh. Le gars qui louait ça, vraiment smart, le gars. Et les filles étaient arrivées à 4 ou 5 filles dans l'Ouest, puis ils étaient débarqués de là avec leur robe, puis tout. C'était beau, ça avait pas de bon sens. Et ça fait 1 an jour pour jour aujourd'hui, d'ailleurs, que ça avait été ça. T'as pas 1 an, 3 ans jour pour jour que c'était arrivé, cette affaire-là aujourd'hui. J'avais ça dans mes souvenirs Facebook. Puis c'était cool. C'était vraiment, vraiment beau. Puis moi, je trouve ça vraiment le fun. J'ai hâte à jeudi, là, d'aller me pointer là, puis d'attendre de voir débarquer tout le monde. C'est vraiment, vraiment trippant. Est-ce que vous avez eu des beaux souvenirs de balles? Texto 6-12-13. Pauvre Léa.
1: Oh, Léa.
0: Commençons par pauvre Léa. Puis c'est vrai, pauvre Léa, pas de farce, là, tu sais, vous avez connu assurément plein de jeunes qui ont vécu leur secondaire 5 en pandémie. Ouais. Toi, tu finissais en 2020. Fait que,
1: Ben, moi, j'étais censée avoir un bal. Puis, il y avait comme les espoirs qui s'étaient faits, puis jamais on aurait pensé que ça allait pas arriver. Mais bon, tous les 2020, on n'a pas eu de bal. On l'a raté longtemps. Hein. Puis, on l'a comme joué. Ah oui, mais nous, on n'a pas eu de bal. C'était comme une excuse. Là. Puis moi, j'ai hâte d'utiliser ça contre mes enfants plus tard.
0: Ah ouais,
1: hein. Ta mère a pas eu de bal. Ouais. En tout cas, bref.
0: Fait que ta robe à 700$, tu m'en payé à moitié.
1: Ça, je l'ai remis à mon bal de cégep, ma robe que j'avais achetée pour le secondaire.
2: OK, ouais, parce qu'elle était déjà achetée, ta robe.
1: Elle était déjà achetée, ben oui.
0: En fait, t'as été vraiment flamboyante à ton bal de cégep.
1: Oui, mais moi, je voulais pas une grosse robe, là. Je voulais pas, en tout cas, attirer trop l'attention, mais elle était très belle. On dirait que ça manque encore. Je suis comme, j'aurais aimé savoir de quoi ça aurait eu l'air, mais j'ai eu un bal de cégep qui a vraiment fait la job. J'ai eu bien du fun, puis j'ai mis ma robe. Fait que j'ai pas perdu de cash.
0: C'est cool, ça. Marie, toi?
2: Ben non, mais plus... j'ai eu 3 balles, moi. J'ai été chanceuse quand même. Mais c'est mon bal d'université que j'ai beaucoup, beaucoup aimé. Vraiment, oui. Parce que, je sais pas, je m'étais... J'étais rendue que j'adorais... Oui, puis j'adorais danser, moi. Puis là, j'ai dansé, je pense, à partir de 5 heures jusqu'à minuit sur la piste de danse. Je suis pas sortie de là. J'ai tellement aimé ça. Je l'ai vraiment aimé. Puis oui, c'était une grosse étape. Parce que c'est quand même 4 ans de ma vie, puis avec des gens avec qui j'ai tellement aimé. C'était une belle période de ma vie. Fait que oui, le bal d'université, j'ai beaucoup aimé.
0: Je parlais des traditions au Saguenay-Lac-Saint-Jean. Là, visiblement, nous autres, il y a plus maintenant une tradition d'avant-bal que d'après-bal. Les après-bal sont plus petits et les avant-bal, c'est ce que nous on vivait en après-balle après là. Puis ça c'est tu sais, je dis, comme ma blonde elle a eu un après-balle mais pas d'avant-balle, c'est une nouvelle tradition s'est faite dans les dernières années. Puis je trouve ça quand même trippant là, c'est cool, ils font des petits après-balles bien mollo. Tout ça pour dire que nous le bal, on avait juste hâte qu'il finisse, hein. Puis ça a été le cas pour bien du monde, on avait hâte qu'il finisse parce que notre après-balle était vraiment pété. On s'en allait toute la gang sur un île, puis mon ami, mais moi j'ai travaillé là 2 étés de temps là chez sur l'île, la fameuse île là où c'était sur le lac Memphremagog. La fameuse île là où Pierre Fitzgibbon, l'ancien ministre de l'économie, là, allait chasser le faisan là, puis ça avait fait bon. Ben sur cette île là, l'île Province, moi j'ai travaillé là quand j'étais ado, puis mon chum Mathieu, son père, c'était gardien de cette île là.
1: Mais voyons donc.
0: Fait que notre bal, c'était là. Fait que le père Mathieu, Serge, il avait fait je sais pas combien de voyages de petits bateau aller-retour pour charrier toute la gang, les 200 à peu près là qu'on devait être là ce soir-là. Hein? Les tentes montées dans le cœur, un village de tentes montées dans le cœur de l'île en pleine soirée à se faire manger par les mouches.
1: Ben, voyons donc.
0: Tout le monde tout nu dans le lac à 4 heures du matin.
1: Oh non!
0: On a eu ça là, mémorable.
2: Ben oui, mais c'est
1: absolument
2: sûr.
0: C'était mémorable.
2: Mais ça se ferait probablement plus aujourd'hui. Dans le sens que, tu sais, les gens auraient peur qu'il y ait quelqu'un qui se noie quelque part. Peut-être que ça se ferait plus. T'as bien fait d'en profiter.
0: Oh,
2: t'es-tu ramassé tout nu dans le lac aussi?
0: Écoute, ça c'est comme les billets de Zach Bryan. Tu le sauras pas!
2: Non!
0: J'étais pas mal tout nu dans le lac. Julie Gay a dit à Robertval, ils font ça encore, les grosses arrivées, là, tu sais, du monde qui arrive de toutes sortes sortent de façon bien pétée.
2: Ah,
0: là,
2: puis fort.
0: Ça, c'est vraiment, vraiment cool. On a eu plein d'autres messages qui nous sont parvenus aussi. Là.
1: Vous gardez quand même des beaux souvenirs. Ouais. Irène qui dit c'était pas mon bal, mais celui de mes deux enfants en même temps. Puis pendant le bal, on est allé accueillir leur père au Costco à 11h30 pour une étape du défi Pierre Lavoie, mais ils étaient toute la gang habillés en balle de finissant. Ils ont accueilli leur père vraiment là sur leur 31.
2: C'est un moment inoubliable. Il y a Mélissa qui nous a envoyé aussi. J'avais dansé avec le gars sur lequel j'avais un œil. Ça, c'est un beau souvenir. Il s'était rien passé de plus ce soir-là, mais on s'est revus pendant l'été puis on est sortis ensemble pendant un an et demi.
0: Cool.
1: Wow. Mignon. Et puis Marc-Christine qui dit faire le party avec les finissants du deck en technique policière. On a bien du fun.
0: Oui, ça devait.
1: Les gars en TP, ça l'aide. Ah oui.
0: De réputation.
1: Oui. Ah oui.
0: Quand ils sont pas en service, ça festoie.
1: Ah oui.
0: Ah oui, c'est des festoyeux. Alors, bon bal à tous ceux qui vont être là. Bonne participation au bal, puisque plein de façons de participer. Ouais. Il y a des parents qui vont au souper puis toute l'équipe. Moi, je le fais pas ça. Peut-être aller prendre un verre plus tard, là, on verra. Mais en tout cas, bref, ça pour dire que les jeunes qui vivent ça, qui passent cette étape-là, c'en est une qui est importante. Puis amusez-vous, profitez-en bien, puis essayez d'être pas trop magané.
1: Ouais.
0: Bon, ça c'était mon conseil de mon oncle. Dans quelques minutes, on a une petite dernière tourne avant. Es-tu là, Kate?
1: Je sais pas.
0: Es-tu quelqu'un qui l'a vu, Kate?
1: As-tu manqué son vol?
0: OK, c'est beau. 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

0: Bon, on pensait que Katia allait être là aujourd'hui. Katia a décidé d'étirer ses congés d'une journée. Mesdames, messieurs, se remettre de tout ça.
1: On s'excuse. Oui. Nous aussi, on...
0: Ben oui, donc, tout le monde est convaincu. Mais ce n'est pas le cas. Elle sera là demain, demain, les amis.
1: Demain, elle se remet du décalage.
2: Ah, on me dit à l'oreille que... Ah oui, oui, elle va être là demain.
0: Oh, faque! Faque à qui qu'on fait la place ce matin?
1: Moi puis Marie, on a joué à Roche, Papier, Ciseaux.
0: Ah.
1: J'ai gagné. Fait que c'est moi qui remplace Katia aujourd'hui.
0: Génial, ça!
1: Ça vaut la peine d'être branché dans Rouge... Ben non, c'est pas vrai. Dans vos hits de l'été, oui. Aujourd'hui. 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Aujourd'hui, j'ai fait gagner des places en avant-scène pour le show de Marie-Denise Pelletier à Jonquière en musique le 1er juillet prochain.
0: C'est bien cool,
1: ça. Ça vaut la peine d'aller s'inscrire. rougefm.ca, section concours. Je fais une gagnante ou un gagnant ce matin.
0: Super. Hey, passez une super journée. Profitez bien de votre début de semaine. Nous autres, on se retrouve demain, 5h30, dans la gang de l'été.
1: Oui. Yes.
0: Et ça, pour les trois ensemble, pour une dernière fois, pour un petit bout. Après ça, on va jouer à la chaise musicale, oui, dans la gang de l'été. Marie, t'es-tu prête pour ton voyage? C'est-tu correct? On dirait que je t'angoisse à chaque fois que je dis qu'il te reste juste une journée de travail.
2: Non, pas du tout. Okay. Je pars pas en voyage. Je
0: ne
2: sais pas de quoi vous parlez.
0: OK. Ah, OK.
1: Elle est dans le déni, hein?
0: Miles Smith avec Niall Horan et Drive Safe. Et on commence ça avec Alicia Keys et Girl on Fire. Salut les amis, à demain.

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Avez-vous visionné la finale de Survivor Québec hier? Une finale haute en émotion et finale qui a inscrit un record, non pas seulement dans les éditions de Survivor Québec, mais un record parmi toutes les éditions de Survivor, et ce, partout dans le monde, et on peut en être fier. Je vous révèle c'est quoi après Post Malone qui s'amène dans vos hits de l'été. C'est Chemical au 96.9 Rouge. Bon lundi!

0: un beau 2 heures de hits sans interruption qui se poursuit dans vos hits de l'été avec une chanson qui va ramener le soleil sur le Saguenay-Lac-Saint-Jean dans les prochaines. Enrique Iglesias qui s'amène avec Bay Lamos après cette douceur signée Louis Capaldi. C'est Wish You the Best au 96.9 Rouge.
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journée un peu plus douce, c'est sur le Saguenay-Lac-Saint-Jean aujourd'hui. Maximum prévu entre 18 et 20 degrés. On profite des percées de soleil qui sont là ce matin parce qu'en après-midi, ce seront des averses. Il sera de passage au Canada et même à Montréal le 7 octobre prochain dans le cadre de son Ugly Tour. C'est Teddy Swims qui s'amène dans vos hits de l'été. Mr. Know-It-All, La Rouge.

0: annoncé hier, c'était la grande finale de Survivor Québec, cette quatrième saison, et on se remémore qui est la grande gagnante de cette édition.
1: La grande gagnante de la quatrième saison de Survivor Québec, Catherine.
0: Catherine, mon Dieu, j'étais contente. Catherine qui l'a emporté face à Isabelle. Cette année, on se rappelle, c'était une finale à deux joueurs. Et ben, faut savoir qu'on a battu un record. Survivor Québec a battu un record pour Survivor, mais à travers toutes les franchises du monde. On sait Survivor, là, c'est un concept qui existe depuis des années aux États-Unis. C'est la première fois que ce sont deux femmes âgées de plus de 45 ans qui se retrouvent en finale. Puis hier, Catherine l'a super bien expliqué dans Survivor en prolongation. C'est rare que deux femmes, point, se ramassent en finale. Et c'est habituellement là, les plus vieilles personnes qui font partie de l'aventure sont éliminées en premier. Ben là, elles ont déjoué les statistiques. On est très, très fiers et de Catherine et d'Isabelle qui s'est quand même rendue en finale. Justin Bieber à venir après Marc Dupré à Rouge.

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0: 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C'est le cas de Jonquière en musique qui est un festival 100% gratuit. 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Bruno Mars, ça s'en vient. Très estival également. Cowgirl, Shabuzi dans vos aides de l'été.
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4: Bonne fin d'avant-midi, ici Benoît Chevalier. De nombreux médecins sont en détresse au Québec selon des chiffres obtenus par Nouveau Info. Ils sont plus de 1100 à avoir fait appel au programme d'aide aux médecins du Québec l'an dernier. On écoute la coordonnatrice du programme, la docteure Sandra Romane.
5: C'est notre année, en fait, où le nombre d'appels est le plus élevé depuis que le programme existe, donc depuis 35 ans.
4: Parlons maintenant des reprises de logements qui ont triplé en 12 ans devant le tribunal administratif du logement. C'est ce qui ressort d'un nouveau rapport du regroupement des comités logements et associations de locataires du Québec publié plus tôt ce matin. La reprise est seulement permise lorsque le propriétaire veut occuper un logement ou encore l'offrir à un membre de sa famille immédiate. Et en terminant, les marchés boursiers ont ouvert en hausse à New York ce matin au lendemain de l'annonce d'un accord de paix entre les États-Unis et l'Iran. L'entente doit être entérinée ce vendredi en Suisse. Washington affirme que le détroit d'Ormuz sera ouvert sans péage, alors que Téhéran indique que des frais de service maritime seront imposés aux navires.
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3: Bonjour, ici Shadé Lausanne et je suis très fière d'être la future star iHeart Radio du mois de juin avec ma chanson Respirer à Rouge.
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0: allô?
1: Allô, Mégane, c'est Léa à Rouge. Je veux pas te déranger trop longtemps. T'es-tu au travail?
0: Oui.
1: OK, Mégane, je t'appelle rapidement parce que je t'annonce que tu gagnes ton accès à la zone avant-scène des Jardins pour Jonquière en musique le 1er juillet prochain.
0: Oh mon Dieu, merci.
1: Ça fait plaisir. Fait que Mégane, si t'en vas voir Marie-Denise Pelletier en zone avant-scène des Jardins, tu vas triper ben raide. Est-ce que tu sais qui va t'accompagner?
0: Ben, je sais pas encore.
1: Prenez
0: sur le fait, là, mais...
1: Ben, la file va être longue, là, Mégane. Les gens vont se battre pour t'accompagner, si je suis certaine.
0: Ben oui, c'est
1: ben là, ça fait plaisir. Je te souhaite une belle journée puis bon show le 1er juillet prochain.
0: Merci beaucoup, bonne journée.
1: T'es fine, bye bye. À venir, The Way You Are, Capital Cities.

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Une chanson qui devait paraître en 2014, mais 12 ans plus tard, on sait pas pourquoi Martin Garrix et Ed Sheeran se sont décidés à nous l'offrir. C'est Repeat It dans vos hits de l'été au 96.9 Rouge.

complètement été avec Denis Fortin. C'est ce qui s'amène dans les prochaines minutes sur nos ondes. D'ailleurs, c'est l'émission du midi qui va vous accompagner tout au long de l'été. Une belle heure avec Denis Fortin, accompagné de vos meilleurs étés estivaux, ça c'est certain. Je m'appelle Léa Dumais, on se retrouve dès 13h dans vos hits de l'été. Je vous souhaite une belle heure de lunch.

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0: soleil brille sur la province et le soleil brille dans mon petit cœur aussi parce que je suis content de faire de la radio avec vous autres. Denis, oui, s'installe en lieu et place de pipi et cri-cri pour la période estivale. On va triper musique ensemble et vous allez me permettre en ce 15 juin de renommer cette émission-là. Non pas complètement été, mais complètement fêté. C'est ma fête! C'est un beau cadeau qu'on m'offre, cette possibilité de passer l'heure du lunch en votre compagnie tout l'été. Est-ce que c'est parti, chaud là?
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0: Très bientôt, on fait entendre une chanson destinée à amasser 100 millions de dollars pour les enfants défavorisés de la planète. Mais auparavant, la nouvelle star du country. Depuis 27 semaines, cette chanson-là est numéro 1 country aux États-Unis. C'est fou, Chosen Texas, Ella Langley. Maintenant, elle a complètement été à Rouge.

0: Très content de passer mon heure de lunch à votre compagnie. Denis Fortin qui vous accompagne pendant les vacances pleinement méritées de pipi et de cri-cri. On a fait la fête dans les dernières secondes à Rouge avec le hit franco le plus vendu de l'histoire de la musique. 1,5 million de copies quand même vendues de cette pièce de Yannick. Ces soirées-là, ma soirée sera festive, mais pas autant que quand j'étais un petit peu plus jeune. Merci de prendre le temps de me souhaiter bonne fête à travers la messagerie texte. J'ai reçu tout plein de messages de Diane, Joanne Robert, Nathalie à Laval, Sophie Lachance, Isabelle Bissonnette, Isabelle Daou, Louise Michel Alpin, José Descola de Saint-Basile, Cassandra, Annabelle Paradis. Je suis très content de vous savoir des nôtres. À l'heure du lunch, à mi-parcours de votre petite bouffe, ben, je vous proposerai le classique à Denis et le tout premier qu'on va s'offrir tout à l'heure est une gracieuseté de celui qui est rien de moins que le roi des numéros 1 de la décennie 2000. C'est lui qui en détient le plus en Amérique du Nord. C'est sa tune la plus forte que je vous offre. De même que la première artiste féminine née dans les années 90 à avoir eu droit à son étoile sur le Hollywood Walk of Fame, Miley Cyrus s'en vient.
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2: matin. J'ai tellement ri quand je les ai entendus hier après-midi, là. Ah, oh, pis là, je le voyais, là, Mathieu Pepper peindre avec ses tétons, là. Ça a commencé ça, moi, là, cet été, pendant ce temps-là.
3: Ah oui?
2: Ouais.
3: Ah oui?
2: C'est mon nouveau passe-temps. Wow. La galerie chez nous.
3: Ça a l'air qu'à peindre la journée de Gaffredette et à la Gora.
2: Il va y avoir des lumières en haut, sa montagne, c'est moi.
4: Ah, mon Dieu!
2: J'ai trop dormi.
3: Léa. C'est quoi le passe-temps que tu fais pas que t'aimerais essayer?
5: C'est de lire.
6: De lire plus.
5: Okay. J'ai plein de suggestions pour toi. Tu viendras dans mon sous-sol.
6: J'ai plein de livres.
2: Il va y avoir des toiles aussi.
3: Oui, exactement. Quand elle a fini de te montrer le sous-sol, elle t'amène dans le garage. C'est pour les
2: l'overstock.
3: Oui, exactement. L'overstock est là.
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6: Montez le son pour un des quatre numéros extraits de l'album le plus vendu du 21e siècle par un artiste de couleur. C'est l'album Confessions et le plus fort des quatre numéros qu'on trouvait sur ce disque. Le voici.

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0: Dans 5 dodo, elle va la faire live en plein centre-ville de Montréal dans le cadre des Francofolies. C'était Ariane Moffat à Rouge. Parlant de show à Montréal, eux seront au Festival Lasso le 16 août prochain. Eux, c'est Mumford & Sons avec Chris Stapleton. Maintenant, à Rouge.
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complètement Fred dans les dernières minutes, surtout le Grand Réseau Rouge. Ce jeune homme de Longueuil qui a une carrière pas seulement au Québec, mais partout à travers la francophonie. D'ailleurs, il va alterner entre la France et le Québec du 26 juin au 18 juillet prochain. À part des spectacles là-bas, il va débarquer ici pour faire, entre autres, le Grand Poutine Fest de Granby et la fête du Lac des Nations de Sherbrooke. Je l'ai dit pas mal, c'est ma fête aujourd'hui. J'ai eu le plus beau des cadeaux en début de journée lorsque Véronique a annoncé le retour de la Fureur à Radio-Canada, et pas pour une fois, pour deux shows, 28 novembre.

et 5 décembre prochain. D'ailleurs, la capitaine de l'équipe des filles de ces deux soirées de la Fureur, c'est Élise Marquis. Et vous risquez de la retrouver aux côtés de Phil Roy aujourd'hui. Phil qui prend la place de Véro pendant la période estivale pour un peu beaucoup passionnément avec ses pétales. Là-dessus, moi, je vous quitte sur la musique de celui qui marque à jamais pour moi mon arrivée au sein de Rouge, parce que c'est quand j'ai commencé ici, il y a 3 ans, que cette toune-là a commencé à tourner, et pendant plusieurs semaines, on a été les seuls au Canada là-dessus. Maintenant, c'est devenu un des plus gros hits de l'histoire de la musique. Sur Loose Control, Teddy Swims met un terme à cette première heure de lunch en votre compagnie. Déjà très hâte de vous retrouver demain midi, ici à Rouge.

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c'est super fun, cette nouvelle image sonore. La programmation estivale qui est officiellement lancée ici au 96.9 Rouge depuis ce matin. La gang du matin qui est maintenant la gang de l'été. Rouge au travail, vos hits du week-end, oui, qui sont maintenant vos hits de l'été. Ça fait du bien. Bon, l'été officiellement arrive en fin de semaine, mais nous, on devance le tout d'une semaine. Parce que la semaine de plus, on va la prendre. Ce qui change pas, bon, peut-être le nom d'émission, mais une heure de hits sans interruption, ça reste bien évidemment toujours un hit. On aura Benson Boone dans les prochaines, The Fugees également, et tout de suite cet excellent duo de Lady Gaga, Bruno Mars, Die With A Smile, La Rouge.

Voix de l'été, ça porte très bien son nom parce que Joanie m'a texté au 16-12-13. Elle est en vacances pour les deux prochaines semaines. Bonnes vacances, Joanie. Prends du temps pour toi. Fais ce qui te plaît. Et un gros merci d'être branché à Rouge. Pitbull, Back in Time, ça s'en vient après Olivia Dean, Man I Need à Rouge.

On peut dire que le showbiz québécois se porte très, très bien parce que ce matin, on a eu une belle nouvelle et ça concerne une émission animée par notre Véro. Je vous donne tous les détails dans les prochaines minutes. On aura Ray, Alex Warren et tout de suite, c'est Tones and I, Dance Monkey au 96.9 Rouge.

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1: Vous savez, depuis deux ans, chaque an, autour de, du temps des fêtes, on a droit à une émission spéciale de la fureur. Véronique reprend le flambeau le temps d'une soirée. Et là, excellente nouvelle, parce que non seulement le fait de refaire une édition spéciale revient, mais là, cette année, on en a pour notre argent, la gang. Non pas une édition spéciale, mais deux éditions spéciales. Une le 28 novembre prochain et une autre le 5 décembre. Pour l'instant, ce qu'on sait, ben on connaît l'identité des deux capitaines. Du côté des gars, Sébastien Benoît. Et du côté des filles, Élise Marquis. À voir qui seront les candidats pour cette mouture. Daddy Swims, Mr. Know-It-All, ça s'en vient.

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j'aime vraiment chez les artistes, c'est quand ils font référence à leurs propres œuvres à travers d'autres chansons. Et c'est le cas de Shaboozey dans cette nouveauté Cowgirl où il fait référence à son tout premier hit, A Bar Song. Vous serez attentifs. Le voici, Shaboozey, dans vos...

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J'ai une obsession ces temps-ci et elle s'appelle Olivia Rodrigo. Je suis complètement obsédée avec son nouvel album You Seem Pretty Sad for a Girl So in Love qui est paru vendredi. Et clairement, je ne suis pas la seule à triper ben raide parce que son nouvel album, son troisième album en carrière, a battu le record de l'album le plus écouté en seulement une journée, donc depuis le début de 2026. Album qui est pour l'instant hautement apprécié. Je veux savoir, texto 6-12-13, vous, l'avez-vous écouté? Et ben si oui, c'est quoi votre chanson préférée? J'ai envie qu'on compare nos goûts. Personnellement, même si personne n'a demandé, ma préférée, c'est l'avant-dernière. Elle s'appelle Expectations. C'est de la pop qui bouge énormément, qui déchire même jusqu'à un certain point. C'est du bonbon. You Seem Pretty Sad for a Girl So in Love, le troisième album d'Olivia Rodrigo qui est disponible partout. Kygo et Donna Summer s'amènent dans les prochaines au 96.9 Rouge.

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soyez branchés demain vers 7h30 dans la gang de l'été. On joue à la question impossible. Et cette semaine, vous pourriez gagner votre paire de billets pour aller voir la pièce présentée au Théâtre d'été de la Dame en Terre. La pièce qui s'appelle Voleur d'occasion, qui est présentée du 2 juillet jusqu'au 29 août. Bonne chance! James Blunt, Goodbye My Lover, dans vos

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approché quand même de manière publique Katy Perry qui performait dans le cadre d'un des matchs de la Coupe du Monde du côté de Los Angeles. Elle chantait avant un match qui opposait les États-Unis et le Paraguay. Et Justin Trudeau est venu assister à sa performance et au match aussi. C'est trop mignon, mais là, les gens se sont un peu offusqués par rapport au fait que Justin Trudeau encouragerait peut-être plus les États-Unis que le Canada. Mais il a rectifié le tir sur Twitter. Il a dit que, bon, en tant que copain, il voulait assister, bien évidemment, à la performance de sa douce et que, bien évidemment, c'est le Canada qu'il souhaitait voir gagner la Coupe du Monde de la FIFA. Et en plus de ça, Katy Perry qui se laisse également charmer par le Canada parce que lors de sa performance, elle portait des boucles d'oreilles avec le drapeau canadien, avec les deux qui forment un couple de rêve. Je les adore. David Guetta s'en vient.

0: préféré s'en vient. Au retour.
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3: Bon après-midi, c'est Jean-Luc Legendre. Le sommet du G7 s'est amorcé en France. Donald Trump a affirmé que le détroit d'Ormuz devrait complètement rouvrir d'ici vendredi. Le texte de l'accord entre l'Iran et les États-Unis devrait être publié après sa signature vendredi. Chez nous, les reprises de logements ont triplé en 12 ans devant le tribunal administratif du logement. C'est ce qui ressort d'un nouveau rapport du regroupement des comités de logement et associations de locataires du Québec. Les deux tiers des demandes déposées en cours ont été acceptées par les juges. Dans le bas du fleuve, 80 vaches ont péri dans l'incendie d'une ferme laitière à Saint-Éloi. Le feu à un bâtiment de la ferme Fibel et Fils s'est déclaré avant le lever du soleil. Puis le Saguenay a été secoué par deux tremblements de terre d'ampleur similaire samedi et ce matin. Les séismes enregistrés auraient été causés par des explosions contrôlées à la mine Niobec de Saint-Honoré. Les secousses de 2,8 ont été ressenties dans un rayon de 20 à 40 kilomètres.
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Salut, c'est Vincent de la gang du matin. Manquez pas la dernière de Marie pour une couple de semaines. Et avec Léa, on va avoir bien du plaisir dans notre question impossible. On vous donne une paire de billets pour voir la première de Céline Dion à la Bolduc de Québec-Cid.

0: avant.
1: J'ai oublié de saluer Elisabeth qui m'a partagé au 6-12-13 que sa chanson préférée du nouvel album d'Olivia Rodrigo, c'est The Cure. Et je suis bien d'accord, c'est un petit bijou. Un peu comme cette chanson-là, signée Martin Garrix et Ed Sheeran, c'est Repeat It dans vos hits de l'été au 96.9 Rouge.

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0: avant midi cette semaine dans vos hits de l'été, vous pourriez gagner une paire de billets zone avant-scène des Jardins dans le cadre de Jonquière en musique. Oui, qui est un festival gratuit, mais cette zone-là, c'est juste les VIP et vous en faites partie. Vous allez vous inscrire rougefm.ca section concours pour mettre la main sur ces billets pour vrai qui changent votre expérience. Ce matin, j'ai fait gagner des billets pour le spectacle du 1er juillet de Marie-Denise Pelletier et demain, Katia va attribuer des billets pour un autre spectacle. Je vous dis pas l'artiste, mais je peux vous donner un indice. Dans son nom d'artiste, il y a un costume d'Halloween quand même populaire chez les jeunes. Ça se pourrait que la main de ce déguisement-là soit un crochet. J'en dis pas plus. Mumford & Sons avec Chris Stapleton. Here, ça s'en vient dans les prochaines.
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C'est la première de l'été, officiellement, pour un peu beaucoup passionnément. Phil Roy et ses pétales, Élise Marquis et Éléonore Lagacé s'installent avec vous dans les prochaines pour vous raccompagner à la maison. Je m'appelle Léa Dumais, on se retrouve demain dans la gang de l'été et Katia sera de

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3: Bon après-midi, ici Jean-Luc Legendre. Une manifestation est prévue ce soir à Montréal-Nord pour protester contre les allégations de racisme de 16 policiers du SPVM. Rappelons que vendredi, 2 agents ont été suspendus, 14 autres ont été transférés ou réaffectés. Le ministre de la Sécurité intérieure, Yann Lafrenière, a annoncé qu'il nommera un observateur indépendant pour suivre l'enquête. La première ministre, Christine Fréchette, pourrait de son côté réclamer une enquête publique. Voici un extrait d'entrevue accordé à Marie-Christine Bergeron de Nouveau Info.
4: C'était vraiment là estomaqué de voir qu'est-ce qui était survenu et c'est inacceptable.
5: Une enquête publique, oui ou non?
4: J'en suis pas là. On va analyser les faits. Là, ça vient tout juste de survenir. On va voir comment ça évolue.
3: L'aéroport de Saint-Hubert a inauguré ce matin son nouveau terminal. C'est donc une nouvelle ère qui s'amorce à l'aéroport de Saint-Hubert qui s'appellera désormais le MET pour l'aéroport métropolitain. Il n'y aura que des vols intérieurs au MET offerts par les transporteurs Porter et Pascan. Voici le président du terminal YHU, Charles Roberge.
6: On discute avec d'autres compagnies aériennes qui seraient intéressées à venir ici pour offrir aussi d'autres produits aux passagers du Grand Montréal et les gens du Canada en général.
3: Les reprises de logements ont triplé en 12 ans devant le tribunal administratif du logement. C'est ce qui ressort d'un nouveau rapport publié ce matin. Les deux tiers des demandes déposées en cours auraient été acceptées par un juge. La reprise du logement est permise seulement lorsque le propriétaire veut occuper un logement ou l'offrir à un membre de sa famille immédiate. Et puis le Canada et d'autres pays du G7 félicite l'Iran et les États-Unis pour l'entente préliminaire pour mettre fin au conflit. C'est maintenant l'heure de votre retour de l'été à Rouge avec Phil Roy et ses pétales.
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7: Oh oui, bon lundi 15 juin, mais surtout bienvenue à la toute première de l'été d'un peu beaucoup passionnément! Phil Roy qui est avec vous jusqu'à 18h et ce tout l'été, du lundi au jeudi. Et aujourd'hui, on lance la saison en grand puisque j'ai le plaisir d'être accompagné par notre vétérante Élise Marquis!
8: Hello!
7: Et notre petite nouvelle, Éléonore Lagacé! Comment vous allez? Oh yes, sir!
8: Oh oui, je capote ma vie, là. Merci tellement de me faire une place.
7: Ben voyons, merci à toutes de faire une place dans ton horaire qui me semble peu chargé. On est très heureux de, en fait, de te donner une chance.
8: Mais on entend plus parler de toi, beaucoup.
7: C'est ça, on a...
8: Éléonore!
7: Éléonore, qui?
8: C'est pas...
7: T'es la fille de Patrick Lagacé, c'est ça?
8: Exactement.
7: Oui, voilà.
8: Elle chante au forum.
7: Oui. En fait, t'es une recrue ici. Oui. T'es une recrue à l'émission un peu beaucoup passionnément, mais t'es très loin d'être une recrue dans le milieu artistique. Pour les gens qui peut-être ne te connaissent pas, bien, t'es chanteuse, comédienne, danseuse, animatrice, autrice, compositrice, grande gagnante 2023 de Zénith, candidate à Big Brother 2022. T'as joué dans les comédies musicales Grease, Footloose, Air, Peter Pan. En 2025, t'as sorti ton premier album Brûlez-moi vive! Tout ce qui manquait à ton CV, c'était pétale, un peu beaucoup passionnément! Ça y est!
8: Me voilà éclose.
7: Maintenant, on peut dire que tu es une artiste complète! qu'est-ce qui attend ton été, Éléonore?
8: Tellement de choses. Ouais. Il y a des beaux spectacles qui s'en viennent, dont deux Saint-Jean-Baptiste, évidemment. On le sait, la semaine prochaine, ouais, on célèbre...
7: Le 23 et le 24.
8: Patrie. Oui, okay. Le 23 à Vaudreuil-Dorion avec la belle Raphaël Roy.
7: Oh, cool.
8: Et Kim Richardson, ça va chanter en titi, les amis. Et le 24 juin, à Montréal, au Parc Maisonneuve.
7: Oh, wow!
8: Ouais,
7: okay.
8: La grosse
7: Saint-Jean, ouais, de Montréal. Ouais. Fais-tu de tes tunes? Tu vas-tu faire qu'est-ce
8: que pas de mes tunes, okay, mais on fait des plus grands classiques québécois de l'histoire. Il y aura sur scène avec moi Diane Dufresne, Pierre Lapointe, Harmonium va être là, Émile Bourgault, Les Héritières. Ça va être un band de 15 musiciens, musiciennes sur scène. C'est spectaculaire.
7: Ben, chaque année, la Saint-Jean au Parc Maisonneuve, c'est quand même impressionnant. Puis de voir que, ben, en fait, tu es une des artistes qui va performer, c'est sûr, c'est méga écœurant.
8: Oui.
7: Merci d'être avec nous, Éléonore. On est très, très, très heureux de t'accueillir dans l'équipe. Élise Marquis.
8: Oui.
7: On vient tout juste d'apprendre que la Fureur allait être de retour cette année.
8: Oui.
7: Deux fois plutôt qu'une.
8: Oui.
7: C'est malade, ça.
8: T'étais chanteuse l'an passé.
7: J'étais chanteuse l'an dernier, oui. J'étais une des Demon Hunters.
8: Yes.
7: J'étais la...
8: Très jolie.
7: Mauve. Rumi.
8: Rumi.
7: J'étais Rumi. Et donc, La Fureur va être de retour cette année. Oui. Deux émissions spéciales le 28 novembre et le 5 décembre prochain. On ne sait pas qui seront les artistes invités. Ce qu'on sait, c'est les deux capitaines des équipes. Alors, Sébastien Benoît, capitaine des gars, et la capitaine de l'équipe des filles. C'est qui tu penses? Eh bien, c'est Éléonore! Non, c'est Élise Marquis! Élise Marquis!
1: Mais on n'a pas encore nos joueurs et joueuses, peut-être. Est-ce que tu viendrais jouer?
7: T'es ben oui, j'ai jamais
1: joué. Ben oui, je m'en souviens.
7: J'ai joué deux fois.
1: Oui.
7: La première fois, je pense qu'il l'avait ramené. Puis après ça, l'année d'après, il avait fait deux générations.
1: Oui,
7: là,
1: je me souviens.
7: Puis j'étais capitaine des jeunes.
1: C'est vrai.
7: Ouais. Fait que...
1: T'avais volé la bague de fiançailles de Véro.
7: Oui, ça, c'était au premier.
1: Ah, okay.
7: Au premier, j'avais volé sa bague, puis je voulais sortir avec Louis.
1: C'est ça.
7: Vous avez volé la bague de Louis.
1: Ah oui,
7: Louis avait mis sa bague, je l'ai volée, puis j'ai fait ça y est, je suis rendu millionnaire. voilà. Et ben là, t'as pas tout ton monde, mais peut-être en face de toi, il y a peut-être une fille qui pourrait venir.
1: Aimerais-tu ça?
2: Ben c'est sûr, Élise. Moi, j'attends juste, je suis prête là, quand vous voulez. Là.
1: C'est parfait. C'est pas moi qui décide.
7: Ah, ok.
1: Non,
7: elle
1: serait là.
7: Ça c'est la réponse de... Ben écoutez, c'est pas nous.
1: Écoutez,
7: là,
1: mais je vais dire ton nom.
7: Non, moi, elle va dire ton nom. Sinon, demain, c'est une grosse journée pour toi, Élise, parce que demain, c'est la grande finale de l'émission Les Chefs.
1: Oui.
2: Oh my God! Moi, je suis ça de près.
7: Finale de la 15e saison. As-tu un scoop pour nous?
1: C'est-à-dire la personne qui gagne?
7: Ben, je sais pas.
1: C'est pas moi qui décide.
7: Ah, OK. Non, mais peut-être une 16e.
1: On le sait pas encore.
7: C'est vrai?
1: Mais souvent, c'est ça avec les chefs. Okay. On l'apprend plus tard. Mais aussitôt que je le sais, je t'appelle. Okay.
7: Allez, demain, mettons, allez-vous faire une tarte, quelque chose? Quoi, les... Non, mais c'est quoi, vous allez cuisiner? C'est comme...
1: À vous faire genre un bœuf bourguignon.
7: Ouais, ben, bourguignon, c'est du mijoteur, c'est quoi, vous faites?
1: T'écoutes-tu les chefs,
7: Phil?
1: Ben, mais tu sais que c'est carte blanche, on les laisse s'exprimer. Eux, je pense que c'est un 5 services.
2: Exact, mais s'ils veulent faire quelque chose à la mijoteuse, ils peuvent.
7: Ils peuvent. OK, ils auraient le droit de mijoter une recette de 3 fois par jour de Marie-Lou.
1: Ben oui.
7: OK. Ils finissent avec un petit granola. OK, c'est 1 heure au four. Au 20 minutes, on le brasse.
1: Oui.
7: OK. Je vais m'inscrire l'année prochaine. Hey, merci d'être là. Élise, cet été, on lance une nouveauté à 17h. On va avoir besoin de votre aide. On veut savoir votre passionnément ou votre pas du tout. En gros, qu'est-ce qui vous allume aujourd'hui ou qu'est-ce qui vous gosse ben raide? Alors, textez-nous au 6-12-13 ou encore via le micro iHeart. On va jouer vos messages en début de deuxième heure. Parce qu'aujourd'hui, je vous le dis, on a vraiment un gros show pour partir cette saison. On va parler entre autres d'âge, de fond marin, d'autographe puis de coupe Longueuil. Alors que vous soyez enfin une artiste complète ou... En préparation pour une tarte ou quelque chose, on passe les deux prochaines heures ensemble pour un peu, beaucoup,
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0: Jusqu'à 18h, vous écoutez un peu beaucoup passionnément Phil Roy qui vous parle en compagnie d'Élise Marquis et d'Éléonore Lagacé. Avez-vous écouté, les filles, la finale de Survivor Québec hier?
1: Eh mon Dieu, oui.
0: Oui.
2: Non?
1: Non, j'ai... Mais dans quel monde tu vis?
2: Ben, j'étais partie 2 mois en Europe pour tourner le coussin car j'ai tout manqué de Crave dans les derniers mois.
0: Je comprends, mais tu pourras faire ton rattrapage parce que c'est vraiment une excellente saison.
2: Bon,
0: des bons revirements, beaucoup de twists. Oui, voilà. Alors, alerte aux divulgateurs. Si vous l'avez pas écouté, baissez le son pour les prochaines 3 minutes.
1: Laissons-nous une petite marge.
0: Laissons-nous... OK. 3 minutes avec une marge, 4 minutes. Parce qu'on s'apprête à nommer le nom de la personne qui a gagné. Alors, c'est fait? Parfait. Alors, c'est Catherine qui est repartie avec le titre de dernière survivante et avec le prix de 100 000 $ qui vient avec. Elle est assise aux côtés d'Isabelle. Isabelle, la femme d'affaires et amoureuse de Luc Poirier, qu'on a connu entre autres dans Vie de rêve. Ça, tu l'as écouté?
1: Je l'ai écouté. J'ai adoré. Je suis fan d'Isabelle depuis.
0: Même si t'étais partie comme en voyage, j'étais quand même...
1: Ça, c'était correct.
0: Ça va avec le robe, mais c'est bizarre.
1: J'ai écouté ça l'automne dernier. J'ai adoré. Ça m'a aidé à m'endormir le soir.
0: Yes, voilà. Isabelle Gauvin!
1: Ça l'aide à s'endormir. Okay,
0: on salue Isabelle Gauvin. Elle a reçu un vote seulement de plus qu'Isabelle.
1: C'est fou, là.
0: Donc, jusqu'à la toute fin, on était tenus en haleine.
1: Oui.
0: Si vous l'entendez, ce que les femmes avaient à dire après leur aventure, elles ont toutes les deux été invitées au podcast au confessionnal avec Marc-Antoine Bertillon. Incroyable podcast. Honnêtement, si vous êtes fan de n'importe quelle télé-réalité, là,
1: il est tellement bon.
0: Il est vraiment bon pour
1: vraiment.
0: De vrai. Allez sur iHeart pour écouter au confessionnal. Et ce qui est le fun de Catherine, c'est qu'elle a vraiment eu un jeu incroyable. Cette année, en fait, beaucoup de joueurs et de joueuses ont eu un jeu vraiment hot. Il y aurait eu plus qu'une personne qui aurait hautement mérité de l'emporter.
1: Oui, oui, il y a beaucoup qui étaient des vrais joueurs, là.
0: Ouais, mais qui étaient des vrais fans de l'émission.
1: Oui.
0: Parce que pour moi, il y a vraiment le but, c'est de survivre jusqu'à la fin sur une île.
1: Mm-hmm.
0: Il y a plein de façons de jouer. Puis moi, je trouve que Isabelle Gauvin, elle a joué une game qui fut sa game, puis elle s'est rendue à la fin. Tu
1: mais
0: comprends?
1: C'est différent à la fin, c'est parce que t'as bien joué.
0: C'est parce que t'as bien joué,
1: ben oui,
0: peu importe le sentier que t'as décidé d'emprunter. Puis je trouvais un peu qu'à la fin, t'as-tu senti un peu d'amertume
1: dans le jury?
0: Oui.
1: À peine. J'ai trouvé que c'était... Ben, Catherine le disait, il y a des membres du jury qui étaient hostiles.
0: Oui, oui.
1: C'était particulier cette année, le jury, j'ai trouvé. Mais ça a bien fait travailler les deux finalistes.
0: Oui, quand même.
1: J'ai quand même trouvé qu'Isabelle... Tu sais, je le savais que Catherine... Moi, c'était ma joueuse. Là,
0: je
1: savais qu'elle allait être bonne. Mais j'ai quand même trouvé qu'Isabelle a été bonne dans ses discours à la fin.
0: Toi, Éléonore, t'as fait Big Brother.
1: Oui.
0: Et tu t'es rendue en finale.
1: Oui.
0: Et tu as perdu par un vote. Tu es donc Isabelle Gauvin.
1: Voilà.
0: Sans le compte en banque. Avec le podcast, Isabelle a du cash. Mais comment on sent quand on est en finale d'un aussi long concours?
1: Mais écoute, premièrement, moi, je ne pensais jamais me rendre aussi loin dans Big Brother Célébrité. Donc, être à la 92e journée de cette aventure-là, j'étais complètement bouche bée. J'étais surprise. J'étais juste tellement contente de tout avoir vécu jusqu'au bout. Puis en soi, bon, c'est sûr que rendu là, ça aurait été le fun de gagner.
0: Mais oui.
1: Mais au final, pour moi, ce qui était important, j'ai souvent le FOMO, okay, the fear of missing out.
0: Ouais.
1: J'aurais pas pu digérer le fait qu'on m'enlève des journées de cette expérience-là. Moi, tout ce que je voulais, c'était juste
0: jouer
1: de
0: au maximum.
1: Exactement.
0: Ouais. Puis est-ce que t'avais senti, toi, de l'hostilité rendue à la fin?
1: Oui.
0: Oui?
1: Ah oui, c'est vrai, je me rappelle plus de ça.
2: Oui, mais tu sais, c'est pas grave.
0: Parce que la différence avec Big Brother et Survivor, c'est qu'à Survivor, les éliminés qui font partie du jury, ils ne voient pas les émissions monter.
1: Mm-hmm.
0: Tandis que un coup que t'es sorti d'un show comme Big Brother ou Occupation Double, ben tu regardes l'émission puis tu peux comprendre que elle m'a menti, mais elle l'a dit, tu sais, dans le conflit. Je peux comprendre le raisonnement derrière le coup.
1: Ouais.
0: Mais, OK.
1: Ouais.
0: Et faut quand même dire aussi que Catherine est la plus vieille, c'est drôle à dire parce qu'elle est pas vieille pantoute, mais femme a gagné Survivor en Amérique.
2: Wow,
0: la candidate qui avait le record avant était âgée de 41 ans, puis Catherine en a 52. Mm-hmm. C'est pour ça que je dis elle est vraiment pas vieille, mais quand même c'est vraiment hot là,
2: ben
0: c'est
2: oui.
0: vraiment un beau galon qui vient d'être franchi.
2: Oui,
0: là.
2: Parce que elle c'était pas tant les épreuves physiques, tu sais, c'était la stratégie, mais elle a quand même gagné une épreuve si je me souviens bien.
0: Oui, puis en plus elle a tiré beaucoup de ficelles.
2: Ouais.
0: Qu'est-ce que vous avez déjà fait qui était impressionnant pour votre âge? Autant vieux que jeune.
2: Ah,
0: un premier marathon à 61 ans, commencé à écrire à 3 ans, aller au cégep à 42. Textez-nous ça au 6-12-13. On vous lit tout de suite après. Thrift Shop, Michael Moore, Ryan Lewis. Vous êtes où? Mais tu sais, vous êtes à Rouge.

0: quelle chanson Thrift Shop de Michael Moore et Ryan Lewis. Je pense que c'est sorti comme en 2010, 2011, un enfant de même. C'est vieux, là.
1: Oui.
0: Puis, ce qui est fun fact, tout ça a été autoproduit. Pas de contre-disque, pas de rien.
1: Ah.
0: Le clip a été filmé par un de ses amis. Et ensuite de ça, ben Michael Moore, c'est devenu un artiste planétaire. Fait que, tu sais, des fois, t'as une idée, t'as une toune, t'as fait. Puis, tu trains, va loin. Juste avant la toune, on a parlé de la grande gagnante de Survivor Québec, qui est la plus vieille gagnante en Amérique. Vieille de 52 ans. Là, on a le vieux large. Et on s'est posé la question, qu'est-ce que vous avez fait à un âge surprenant? Et on a reçu plein de messages. On va aller retrouver Annie Chiasson de Victoriaville. Alors, salut Annie, ça va bien?
2: Eh oui, ça va bien.
0: Ben oui, qu'est-ce que t'as fait, toi, à tes 53 ans?
2: Ben, à 53 ans, j'ai décidé de faire une compétition de fit model.
0: De fitness!
2: Fitness, exactement.
1: Ça demande tellement de discipline.
2: Oui, puis j'étais très, très surprise, mais oui, c'est quand même beaucoup de discipline, puis j'ai fait en un an. J'ai quand même gagné la médaille d'or.
0: Mais non, c'était cœur, hein? Wow, Annie, c'est malade.
2: Ah oui, matin, je me suis levée, j'ai décidé, je me prends en main, et puis le résultat, je suis un petit peu extrémiste aussi, mais bon.
0: certains diront, mais félicitations, Annie, wow, fit modèle à 53 ans, incroyable, avec une médaille d'or. Merci d'être à l'écoute d'un peu beaucoup passionnément. Il y a Karine de Trois-Rivières qui dit, j'ai 33 ans, 5 enfants âgés de 10 ans et moins. Je retourne sur les bancs d'école pour avoir mon diplôme d'études secondaires et en même temps mon DEP. Je suis inscrite au gym, je travaille à temps partiel, j'ai perdu 56 livres depuis janvier 2026. Honnêtement, je change ma vie.
1: Wow,
0: Karine, pour de vrai, c'est tout un changement de cap. Il y a Stéphanie qui dit, je suis rentrée au conservatoire de chant à 30 ans en 2020. J'avais des cours de soir et de jour. Je travaillais en orthopédagogie. Ben, c'est comme Marc Hervieux. Tu sais, Marc Hervieux, il est allé à l'école. Lui, il avait une job, là. Il travaillait en publicité, je pense. Puis il chantait dans les bureaux. Puis ses collègues étaient comme, non, toi, tu chantes vraiment bien. Il est allé à l'école avec des enfants, là.
1: Parce que quand on veut, on peut.
3: Ben oui.
1: C'est vraiment inspirant de vous lire, tout le monde.
0: Félicitations, Stéphanie. Il y a quelqu'un qui nous texte. J'ai fait, comme civil, une mission de 6 mois en Afghanistan pour l'armée canadienne. J'avais 50 ans.
1: Ben voyons.
3: Ah, j'aime ça, là. Il n'y a pas d'âge.
0: Il y a Mylène qui dit, mon garçon connaissait ses lettres avant ses 2 ans. Il connaissait tous les dinosaures à 3 ans. Puis après ça, il a tout oublié. Mais vous, aviez-vous de quoi? Toi, t'es genre multi-instrumental, t'as l'oreille absolue.
1: Oui, mais j'ai pas de mérite pour ça.
3: Mais à quel âge t'as eu l'oreille absolue?
1: Ben, écoute, mon père venait me réveiller le matin en me demandant de chanter des notes spécifiques.
3: Tu parles d'une belle enfance, c'est beau.
0: T'as aucun mérite, non, mais t'as pas eu l'enfance. Éléonore,
3: rendors-toi.
0: Là, tu vas réfléchir. Quand t'auras fait ton 6 bémol barré 7, tu nous reviendras déjeuner. Je veux juste des cherryos. Dis-moi ça en solfège. Hey, est-ce qu'on a le temps pour le message iHeart? On a reçu un message sur l'application iHeart. On l'écoute.
4: J'ai de surprenant. J'ai sauté en parachute à l'âge de 70 ans. Donc, bonne fin de journée à tout le monde.
0: Wow! Oh, 70 ans! Félicitations! Hey, restez là, on revient tout de suite après une des nouveautés les plus hot de la semaine. C'est chaud, Mitsu et Yass, c'est dit-on. Je sais pas comment on dit, mais c'est dit, Mitsu, c'est chaud. OK, bye.

0: Phil Roy qui est avec vous jusqu'à 18h. Vous écoutez un peu beaucoup passionnément. Merci d'être là. J'espère que votre retour à la maison se fait bien. Je vous rappelle qu'on va être là du lundi au jeudi, tout l'été. Mais là, jusqu'à 18h, je suis en compagnie d'Éléonore Lagacé et d'Élise Marquis. Je vais prendre le temps de saluer des gens qui nous textent au 6-12-13. Merci de le faire et ça nous touche vraiment beaucoup. Il y a Daniel qui dit « Éléonore, yeah! » Je suis tellement contente de t'entendre. J'adore ton énergie.
1: Merci, Daniel. On se comprend. Je suis sûre que Daniel a une bonne énergie aussi.
0: Yes. Il y a Nicole qui dit « Bonne saison à toute l'équipe. Ça promet bon show. » Il y a Sofiane de Magog qui dit « Je veux souhaiter un bel été à toutes les pétalos. » Merci, Sofiane. Il y a Virginie qui dit « Bon été, les pétales. Phil, je t'attends à 6h. » Bon, voilà. Oh. C'est ma blonde. Mais alors, bougez pas parce qu'au retour, Élise nous fait découvrir une de ses plus grandes passions avec son premier sujet de l'été. Mais juste avant, on écoute, on se gâte en fait avec JF Posé, Ballon Sonde.
2: Un peu

0: Vous savez un peu beaucoup passionnément, les pétales viennent nous jaser d'un sujet qui les passionne un peu beaucoup passionnément ou pas du tout. Et aujourd'hui, Élise Marquis, tu veux nous parler de ta grande, grande passion.
1: Oui.
0: Et honnêtement, j'en témoigne, pour les concours.
1: Ben oui, on dirait que tu trouves ça bizarre.
0: Non, je trouve pas ça bizarre. Je trouve que quand il y a un concours, tu deviens une autre personne.
1: Oui.
0: Que je sais pas encore si je l'aime.
1: Oh! Ben c'est vrai que je suis un peu compétitive. Mais c'est le plaisir de jouer.
0: Oui, c'est ça que t'as, toi.
1: Ben, puis gagner aussi, quand même, c'est le
0: c'est
1: fun.
0: C'est beaucoup ça qui t'habite.
1: Mais
0: c'est ça que je voulais dire.
1: Ça a commencé quand j'avais 6 ans.
0: Tu te souviens de ça?
1: Ben oui. Mon enseignante de première année, Madame Diane, elle a fait un concours dans la classe, OK? Et c'est l'élève qui faisait le moins de fautes dans sa dictée qui allait aller dîner avec elle au restaurant.
0: Wow!
1: Tu sais, à 6 ans, tout seul avec ton prof au restaurant,
0: oui.
1: Là.
0: Wow! Oui.
1: Malheureusement, dans ma classe, il y avait Michel.
0: Ah! Et pas Mike.
1: Mike. Et Mike était bon dans tout, là. Tu sais, hein? Dis quelque chose contre Mike.
2: Mike, va te retrouver.
1: Alors, c'était sûr que c'est lui qui allait aller manger avec Madame Diane.
0: Ben oui.
1: Tu sais, c'était gagné d'avance, mais je le sais pas ce qui s'est passé ce jour-là. Mike a oublié de mettre le T à la fin du mot chocolat. Et qui...
0: Non!
1: Est allé manger
0: c'est toi?
1: Avec...
0: Oui! Wow! Quel revirement de situation!
1: Et voilà! Tu vois tout le bonheur
0: tu
1: qu'on
0: nous envoyé,
1: ressent.
0: C'est une fausse piste!
3: Ça prend un thé à la fin de chocolat.
1: Oui.
0: Là, t'étais Mike.
1: Ouais.
0: T'étais Mike.
1: Là, j'étais Mike. Alors, on est allé dans l'auto de Madame Diane. Moi, puis toute seule avec Madame Diane. Au petit centre d'achat à côté de l'école, dans le petit restaurant, on a mangé du poulet. T'as dit que c'est le meilleur poulet que j'avais
0: poulet
1: mangé.
0: Poulet avec un thé.
1: Ah, ben, oui.
0: D'un coup, Mike nous écoute.
1: Bravo.
0: Chocolat puis poulet, même enfin les deux abrintés à la fin.
1: Tu sais, Madame Diane, peut-être qu'elle va t'inviter.
0: Yeah!
1: Aussi, hein? Alors, je repense à ce souvenir-là et je suis encore remplie de joie. Je suis allée voir ce que la science dit à
0: ah
1: ce
0: oui.
1: sujet. Pourquoi on aime tellement ça,
0: ouais.
1: Les concours. Alors, le cerveau réagit plus fort à l'incertitude qu'à la certitude. Tu sais, le cerveau, la dopamine, ça s'active pendant l'attente. Est-ce que je vais gagner? Peut-être. Il y a ouais. des possibilités. Si tu t'achètes des billets pour aller voir un show,
0: tu
1: t'es
0: sais
1: content.
0: Tu sais y vas. Ouais, ouais, ouais.
1: Ça te fait une joie. Mais si tu les gagnes puis tu sais pas si tu vas les gagner, tu sais juste, on en parle, là, puis on est
0: c'est
1: tout
0: vrai.
1: Énervé. OK, ensuite, le sentiment d'être choisi, même quand t'es pigé au hasard, c'est toi qui as été
0: oui.
1: pigé. Ça active l'estime de soi, la reconnaissance sociale.
0: Ben, moi, ma blonde Virginie, elle a été sélectionnée pour les billets pour Céline.
1: Ouais.
0: Hein? Elle a ses billets, OK, mais je pense que ce qui l'a le plus fait capoter, c'est quand elle a su qu'elle était choisie.
1: Tu vois?
0: T'sais, un coup qu'elle les a achetés, t'es comme, bon, ben, je les ai achetés.
1: Oui.
0: Mais quand elle a su... Ah! Pour vrai, je fais de l'acouphène.
1: Je dis. Mais c'est vrai, c'est ça. L'effet gratuit aussi, ça augmente la valeur qu'on perçoit. Tu sais, mettons, tu trouves 20 piastres à terre.
0: Ben oui.
1: C'est pas la même chose que si tu regardes dans ton portefeuille, tu t'attends à ce qu'il y a 20 piastres, puis il y a 20 piastres, tu sais.
0: Ouais.
1: 20 piastres que tu gagnes, il vaut comme 200 piastres.
0: Ouais.
1: Et le cerveau, en terminant, il transforme les gains en histoire. Tu sais, hey, j'ai gagné ça, c'est une anecdote à raconter.
0: Oui, oui, oui.
1: Ça prend beaucoup plus de valeur. C'est quelque chose d'exceptionnel.
0: C'est vrai. C'est vrai que quand on gagne quelque chose, c'est rare qu'on fait juste dire « j'ai gagné ça ». Souvent,
1: ouais.
0: on dit « eh non, cette journée-là, j'y croyais pas ». Puis un peu comme ce que tu viens de faire
1: oui.
0: avec Michel.
1: Oui.
0: Tu nous as raconté, lui, puis tout le kit. Pour. C'est vrai quand même que les histoires de gains, c'est toujours une histoire plus complète.
1: Oui, c'est exceptionnel.
0: Ouais.
1: Alors, si vous avez envie d'avoir quelque chose d'exceptionnel à raconter, ben, je vous en propose un concours.
0: Tu fais un concours, toi, de même.
1: Ben, voyons donc. C'est pas tout à fait moi.
0: Tout ça, c'était pour un concours.
1: Mais on parle de concours.
0: Ah oui, OK.
1: Pas?
0: Ben
1: parce
0: oui.
1: Parce que je pense que les gens veulent ressentir ces belles émotions.
0: Ben oui.
1: C'est le concours Extravamois, un grand concours. Il y a plus de 750 000 $ en prix à gagner, dont une maison Bonneville, un Spider, un voyage au show avec le Med, un séjour de luxe dans les hôtels Fairmont, un an d'essence chez Petro-Canada, entre autres. Vous avez juste à présenter votre carte Moi chez Métro, Jean Coutu, Super C, Brunet et Première Moisson pour gagner la maison Bonneville. Et pour les autres prix, ben vous pouvez jouer en ligne à tous les jours. C'est un concours qui est extrêmement généreux. Vous avez juste à adhérer au programme Moi si vous n'êtes pas déjà membre. C'est gratuit. Et on va plus loin que ça.
0: Mais voyons,
1: oui. on lance un concours là, là. Vous pourriez repartir...
0: Là, dans l'émission!
1: Là, en ce là, moment!
0: Il va falloir que quelqu'un arrête Élise Marquis.
1: Vous pourriez repartir avec une carte cadeau de 250 $ en points. Moi, dites-nous au 6-12-13 quel prix vous aimeriez gagner parmi ceux que j'ai nommés. Oh, fallait m'écouter.
0: Ah!
1: Je suis sûre que vous êtes capable.
0: Ben, merci, Élise. On salue Mike. Juste te dire, Mike, à Bonneville, dans Maison Bonneville, il n'y a pas de tout. Hey, on se voit tantôt!
4: Et ses pétales vous reviennent après ceci.

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Juste avant la pause, Élise Marquis, tu nous as partagé ta grande passion pour les concours et les gens ont texté en fou pour gagner la carte cadeau de 250$ en points, moins échangeable chez Métro, Jean Coutu, Super-C, Brunet et Première Moisson. Alors, félicitations à Anne-Josée qui a texté au 6-12-13. Anne-Josée Gauthier, félicitations, c'est toi qui remporte la carte cadeau de 250$ en points échangeables. Et restez là parce qu'au retour, on sort nos talents de chant, Éléonore, et d'improvisation, Élise Marquis. Faites aller vos vocalises, comme dirait ton père toute ton enfance. Mi, mi, mi. Ça se passe tout de suite après Milky Chance, Naked and Alive. Vous êtes à Rouge, toujours un

0: Alors, vous écoutez un peu beaucoup passionnément jusqu'à 18h. C'est quoi ça, chante-là ta version? Eh bien, Élise et Éléonore, comme c'est la première émission de l'été, on a un paquet de nouveaux jeux qu'on va essayer tout au long de l'été. Et celui-là, c'est celui qu'en meeting, on s'est dit... C'est quelque chose, quand même. Alors, c'est très simple. Chante-là ta version. C'est un karaoké à moitié improvisé. Il va y avoir, en premier temps, une chanson qui va jouer. À tour de rôle, on va chanter par-dessus. Tu sais, c'est la portion karaoké. Jusqu'ici, ça va?
1: Oui. Ouais.
0: Parfait. À un moment donné, sans crier gare, on coupe les paroles et vous allez devoir compléter en improvisant une version du texte. Donc, vous inventez des paroles.
1: Oui.
0: On va tous partir de la même chanson. Et aujourd'hui, comme c'est la première, on va jouer avec la rue principale des colocs. Okay? Okay. Alors, Éléonore, comme c'est ton baptême et que t'es la fille qui chante le mieux dans toutes les autres, c'est toi qui commences. Ça a été pigé pas du tout au hasard. C'est un choix délibéré de l'équipe. Alors, t'es prête?
1: Ben écoute, j'ai pas le choix.
0: T'auras remarqué depuis tantôt, je fais du temps parce qu'on est censé peut-être faire deux tunes, puis ça, on parle pas. OK? On y va avec Éléonore, la rue principale. Let's go! Oh.
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0: Yeah! Hey, wow! Wow! OK! Hey,
1: je refuse des applaudissements.
0: OK, Élise, c'est toujours moi qui y va?
1: Moi, j'irai avec toi.
0: OK. OK, j'ai peur.
1: Je sais, okay. J'enchaîne encore.
0: La rue principale, fais le roi, c'est parti.
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1: Oh my God! Bon!
0: Hey, finalement, je torche.
1: Hey,
0: vas-y.
1: Oh,
0: le tempo est quand même facile.
1: Non.

0: Pédeville, on s'est retrouvé à Boucherville, mais on est allé au Ikea, puis on s'est acheté des meubles comme ça. Finalement, c'était un road trip qui valait la peine.
1: Yeah! Wow! Hey, c'est un hit ce jeu-là. J'adore le jeu. Hey, on se gâte avec une autre toune.
2: Ben
1: oui, une autre toune. On y va, ok? Cette fois-ci, on fait... Ah oui, je ne vous oublie pas de Céline. Alors, Éléonore, on commence avec...
2: Non, s'il vous plaît, si quelqu'un peut commencer, parce que je me rappelle
1: plus. Ok, Élise, t'es trop bonne.
0: Moi non plus, je me rappelle pas, mais c'est ça qui va être drôle.

0: cuisiner, vous allez bien manger.
1: Ouais!
2: Okay.
3: Ah, mais ça met tellement ta voix en valeur.
1: Oui.
3: C'est magnifique.
1: Bon, ben, Éléonore, c'est à ton tour.
3: Okay.

0: visage. Des fois, je sniffe mon linge, puis je me dis, une autre journée des capables. Bougez pas au retour, on écoute vos passionnément, pas du tout du jour. Vous avez encore le temps de nous envoyer ça via le micro iHeart Radio. Mais faites ça vite, là. À tout de suite.
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11: gang du matin. J'ai tellement ri quand je l'ai entendu hier après-midi, là. Ah, oh, puis là, je le voyais, God. Là, Mathieu Pepper peindre avec ses tétons, là. Ça commençait ça, moi, là, cet été, pendant ce temps-là.
12: Ah oui?
11: Ouais.
12: Ah oui?
11: C'est mon nouveau passe-temps.
12: Wow.
11: La galerie chez nous.
12: Ça a l'air qu'à peindre la journée de Gabfredette via la gorge.
11: Ouais, on va avoir des lumières en haut. C'est la montagne, c'est moi.
13: Mon Dieu!
11: J'ai trop dormi.
12: Léa, c'est quoi le passe-temps que tu fais pas que t'aimerais essayer?
11: C'est de lire.
14: De lire plus.
11: Okay, j'ai plein de suggestions pour toi. Tu viendras dans mon sous-sol.
14: J'ai plein de livres.
11: Il va y avoir des toiles aussi.
12: Oui, exactement. Quand elle a fini de te montrer le sous-sol, elle t'amène dans le garage. C'est pour les
11: l'overstock.
12: Oui, exactement. L'overstock est là.
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1: Jean, il y a une manifestation prévue pour ce soir.
2: Oui, c'est en lien avec ces deux agents du SPVM du poste de Montréal-Nord qui ont été suspendus. 14 autres agents qui ont été transférés en lien avec des allégations de racisme. Le gouvernement du Québec qui va nommer un observateur indépendant pour suivre l'enquête en lien avec ces allégations de racisme au SPVM. La première ministre Christine Fréchette n'a pas fermé la porte à une enquête publique. Et puis, il y a le député solidaire Andrés Fontecilla qui affirme qu'une enquête publique indépendante, ben, c'est la seule manière de faire la lumière sur le racisme au SPVM.
3: Une enquête publique et indépendante, c'est la seule façon de faire la lumière sur l'ampleur de la gangrène raciste qui affecte les SPVM.
4: J'en suis pas là. On va analyser les faits. Là. Ça vient tout juste de survenir. On va voir comment ça évolue.
2: Dans le bas du fleuve, 80 vaches ont péri dans l'incendie d'une ferme laitière ce matin à Saint-Éloi. Le feu à un bâtiment de la ferme Fibel et Fils est déclaré avant le lever du soleil. Et puis Phil, j'ai deux autres nouvelles liées au règne animal. L'université qui va héberger dans 5 ans une colonie de 60 macaques. Le Centre national de primatologie est la première colonie de ce type au Canada. Les macaques qui vont contribuer à l'avancement de la science. Et les travaux devront toujours être approuvés par le comité de protection des animaux. Et puis vous savez qu'il y a un kangourou en liberté à Boucherville.
5: Hein? Wow, oui, en train de couper du bois. D'un coup, je vois le kangourou arriver.
2: Alors ça, c'est un petit wallaby. C'est un petit cousin du kangourou. Il est à l'extérieur. Les agents de la faune savent où est-ce qu'il est, mais ils ne peuvent pas le détenir. C'est un peu compliqué légalement parce qu'on tente de localiser le propriétaire qui le détient probablement de manière illégale. Ce qu'on peut dire toutefois, c'est que faites attention à la bête. Essayez pas de l'approcher, ça peut la mettre en danger.
1: Si vous avez perdu votre wallaby, textez-nous 61213. Il n'y arrivera rien de grave. Eh oui, on est avec vous jusqu'à 18h. Phil Roy en compagnie d'Éléonore Lagacé et d'Élise Marquis. Et vous le savez, ben vous le savez pas parce que vous l'apprenez là. À tous les jours à 17h, on va demander au pétale et à vous, très chers auditeurs et auditrices, de nous partager soit votre passionnément ou votre pas du tout ou encore les deux du jour. Alors, qu'est-ce qui vous fait suer ou qu'est-ce qui vous a allumé? On commence avec toi, Élise.
6: Hey, moi, là, tu sais, j'ai manqué une émission parce que j'avais une entorse lombaire. Oui. Ben finalement, c'est une hernie discale.
1: Ben,
6: ça finit plus de finir, mais ça s'améliore tranquillement. Alors, j'ai découvert le repos. Moi, je suis une fille d'action. Il y a du ménage à faire, du lavage. Il y a toujours quelque chose à faire dans une maison, quelqu'un à aller aider. Et là, je suis forcée à me reposer, puis j'haïs pas ça. C'est
1: bon,
6: mon passionnément.
1: Dodo, Élise. Toi, Éléonore?
7: Moi, mon pas du tout, ce serait les menstruations.
1: Ah?
7: À répétition, à chaque mois, j'en reviens pas. À chaque fois que ça m'arrive, je me dis, pourquoi? Non, mais plus sérieusement, les messages vocaux, moi, c'est quand même une des choses que je redoute. Je n'aime pas recevoir des messages vocaux. Prends le temps de me l'écrire. Puis après ça, la personne se souvient même plus de ce qu'elle a dit dans son message vocal. Puis il faut que je lui rappelle parce que je l'ai pris 3 jours en retard puis qu'il est disparu sur son cellulaire. On se peut-tu s'écrire?
1: Oui. Puis moi, ce que j'aime pas des messages vocaux, honnêtement, je fais du pouce là-dessus, c'est que je peux pas le lire en faisant d'autres choses.
7: Exact.
1: Tu sais, mais en même temps, ça me fait faire du repos.
7: Pas tant.
1: Non, parfait. Et textez-nous. Hey, on vous invite à nous envoyer des micros pour vos pas du tout ou vos passionnements du jour. Alors, on écoute Catherine qui nous a fait son message vocal via iHeart Radio.
8: Bonjour. Alors, moi, mon coup de cœur, c'est vous aujourd'hui et mon nouvel emploi dans un resto. Ah oui, puis ce qui me gosse, c'est les gens qui chialent, ça m'énerve.
1: Ben oui, c'est vrai que ça gosse, les gens qui chialent. C'est pourquoi on le fait en onde. Restez là parce qu'au retour, je vous dis comment faire une coupe de 100 piastres avec un bout de papier puis un crayon. Je vous explique tout ça juste après. Cowgirl, Shaboozy, vous êtes à Rouge et

0: 17h02, vous écoutez un peu beaucoup passionnément jusqu'à 18h en compagnie d'Élise Marquet, de la petite nouvelle dans l'équipe, Éléonore Lagacé et... Moi, ben non, c'est bon, nommez-moi pas les filles.
1: Les
0: filles, aimez-vous ça, signer des autographes? En signez-vous beaucoup?
2: Moi, pas tant que ça, non. Personnellement.
1: Mais moi, j'en ai signé beaucoup avant, quand il n'y avait pas de téléphone cellulaire puis de caméra. Je faisais des émissions jeunesse, là, puis j'en ai signé là beaucoup. Mais maintenant, c'est vraiment des selfies.
0: Oui, c'est vrai, ça, que c'est vraiment plus des selfies. Ben en fait, on en parlait ce matin dans la presse. Il y a plein de choses, moi, qui m'ont surpris quand j'ai lu l'article. Il y a des artistes qui refusent d'en signer. Ça, je le savais un peu parce que, en fait, c'est une façon de contrer la revente d'autographes. Mm. Quand quelqu'un qui est réellement fan d'un artiste demande à l'artiste en question de signer un disque, mettons, ou un affiche, ben c'est quelque chose. Mais il y a souvent des artistes qui arrivent et ils font, OK, fait que là, toi, t'as 26 vinyles, puis tu verrais, j'y signe tout. Mmh. C'est tout pour toi, ça. Mmh. Ouais, non, mais ça, c'est moi, puis ça, c'est ma cousine, puis ça, c'est mes... Tu sais, tu comprends? Fait qu'ils refusent parce que les gens revendent ça. Donc, ils font de l'argent sur le dos de ces artistes-là. Mettons, ce qui m'a surpris, c'est de voir les prix.
2: Ouais, je suis curieuse.
0: OK, un autographe de Brad Pitt peut se vendre autour de 325$. Nicole Kidman, 250$. Céline Dion, ça peut monter jusqu'à 500$ pour un autographe. Ouais. Puis c'est ça, hors d'onde, on s'en parlait un peu, mais que toi, tu rencontres l'artiste, puis tu fasses signer, on dirait que ça a comme pas tant de prix parce que tu passes un moment un peu privilégié, même si c'est rap. Mais d'acheter quelque chose d'autographie, je sais pas, il y a quelque chose de...
2: C'est tellement impersonnel. Mais moi, il fut un temps où, quand j'ai commencé à signer des autographes, j'étais petite, puis je signais exactement la même signature que je mettais sur mes chèques,
0: maintenant. Non,
2: j'ai catché ça. J'ai changé les deux.
0: Rendu là, faut que tu changes les deux. Et tu parlais, Élise, des selfies qui sont vraiment populaires maintenant avec les téléphones intelligents. Mais il y a l'acteur Sean Penn, qui est aussi réalisateur, qui refuse d'en faire.
2: Pourquoi?
0: En fait, ça le dit pas, mais lui, il dit non. Moi, il y a pas de selfie. Je veux pas participer à ça. Et je sais pas pourquoi. Il trouve ça trop intrusif.
1: Ben, ça dépend où, là. Tu sais, c'était ta toilette, peut-être. Mais moi, je trouve que ça fait un peu partie du service après-vente. C'est sûr que des fois, ça te tente moins, mais tu sais, prends donc deux secondes, là, puis jase un peu, puis prends un selfie.
0: Okay. Ça va être fait. Mise en situation, j'ai déjà assisté. Quelqu'un est en train de vous prendre en photo. Là, t'es assis, mettons, peu importe où, là, dans l'autobus, dans le métro, et y a la personne assise à côté de toi prend son sel puis te prend en photo.
1: Non. À ton insu,
0: mais là, tu t'en rends compte. Qu'est-ce que tu fais?
2: Ben, y a un compte Instagram que j'adore qui s'appelle Camera Duels, OK?
0: OK.
2: Puis c'est, tu sais, les jumeaux, là, qui faisaient Sweet Life of Zach and Cody. C'est quoi leur prénom?
1: Zach and Cody.
0: Oui, c'est ça leur nom. Cody puis Zach.
1: Oui, c'est
2: Mais
1: ça.
2: En tout cas, un de ces deux-là, c'est lui qui a ce compte Instagram-là. Et à chaque fois qu'il remarque que quelqu'un est en train de le photographier, il sort son sel et il photographie celle qui est en train de le photographier.
1: Ah, oui, c'est une bonne chose.
2: Puis il l'expose sur ce compte-là. Puis il y a des milliers et des milliers de likes et de commentaires, c'est hyper populaire. Puis il décrit, genre, il fait une longue tirade écrite dans un genre de vieil anglais médiéval où est-ce qu'il il explique comment ce duel est arrivé. Puis c'est comme, il se moque un peu de cette affaire-là pour montrer que ça n'a pas de bon sens de prendre quelqu'un en photo de même sans y demander, tu sais.
0: Ben, je trouve vraiment que c'est une bonne idée, mais j'ai comme l'impression que ça peut amener que les gens veulent
2: se
0: ramasser sur ce site-là. Mais moi, j'ai déjà vu un artiste faire comme... c'est juste pour me le demander. Ouais. Ça va me faire plaisir.
2: Ouais.
0: Mais si tu me le demandes pas, je trouve ça méga intrusif, puis j'aime pas ça, puis la personne a mal réagi parce que personne aime ça se faire corriger ou se faire prendre en défaut. Puis après ça, l'autre artiste fait, ben, c'est ça. Si ça se termine de même, moi, j'ai pas de problème avec ça. Mais moi, j'ai mis ma limite. Voilà.
1: Puis ouais, mais genre, des fois, les gens sont gênés, tu sais.
0: Ouais.
1: Moi, je comprends, je suis du bord des artistes, mais tu sais, t'es dans l'autobus puis tu vois ta vedette que t'aimes puis tu veux juste le dire à ton chum, à ton ami.
2: Ouais.
1: Tu sais, fait que si tu veux prendre une petite photo vite, ça se fait pas. Mais je comprends aussi la personne qui, j'irai pas le déranger, j'y demanderai pas.
0: Mais quand l'autre personne s'en rend compte, c'est quand même dérangeant. C'est vraiment intrusif.
2: Oui.
0: C'est pas mal plus que quelqu'un qui demande une selfie. Bref, avez-vous un autographe que vous avez déjà réussi à avoir ou que vous vous êtes fait refuser? Moi, j'ai une bonne histoire de refus. Ouais, je vous raconte tout ça après deux frères qui nous chantent, nous autres. Ben, eux autres. Ben, pas de nous. En tout cas, eux autres. Deux frères.

0: Juste avant la chanson des deux frères, on vous a demandé quelle était l'autographe la plus haute que vous avez déjà eue, ou est-ce qu'on vous a déjà refusé, oui, en fait, soit un autographe ou une photo. Avant de vous raconter ma version, je lis quelques textos. Il y a Corinne qui dit « Une de mes artistes préférées, c'est Ariane Moffat. J'ai 3 de ses albums autographiés. Ce sont mes plus beaux souvenirs. » Il y a Lynn de Châteauguay qui dit « Moi, j'ai pas d'autographe. Ben, je suis trop gênée pour en demander. J'ai Jake été à côté d'Élise à l'émission Zénith. J'étais trop gênée pour même y dire bonjour. »
1: Redis-moi son nom.
0: Lynn.
1: Allô, Lynn. Prochaine fois, là, on jase.
0: Oui. Il y a quelqu'un qui dit, moi, c'est l'autographe de Jason Roy l'Éveillé quand j'ai passé à Fan Club, une émission à VRAC TV dans le temps.
1: Tu sais, ça reste.
0: Ben
1: là,
0: oui, ça reste. Ça reste.
2: Ouais, vraiment. Moi, j'ai encore dans une boîte à souvenirs l'autographe de Pierre-Luc Funk.
0: Oh oui?
1: C'est chaud. Full random. Puis on est amis aujourd'hui.
0: Ben oui, non, c'est ça. Comme... Tu y as-tu dit, j'ai un autographe de...
2: Ben oui, il le sait. À côté de celle de Guy Jourdouin.
0: Yeah! Moi, j'ai... Pierre-Luc puis moi, on a un ami, un genre de mentor en commun. Et Pierre-Luc a autographié le poster d'Un été sans point ni coup sûr, le premier film qu'il a fait. Et il y a une photo à chaque année de Pierre-Luc avec son poster dans le cadre.
1: Oh,
0: fait que le cadre est rempli de cadres de Pierre-Luc devant le cadre. C'est quand même c'est vraiment drôle.
1: Très drôle.
0: Mec, moi, à un moment donné, je suis à Juste pour rire, OK? Et c'est le soir du show où il y a Wyclef Jean qui fait un show surprise sur l'espèce d'esplanade Juste pour rire. Et je suis dans la section VIP. Et à ce moment-là, c'est Just for Laugh qui a commencé. Donc, il y a plein d'artistes américains qui sont là. Puis moi, j'ai accès à cet endroit-là, parce que je fais des galas cette année-là. Je suis là et à un moment à côté de moi, il y a Dave Chappelle qui est là, qui est un artiste que j'admire, que j'adore, autant comme humoriste que comme acteur. Okay? Moi, là, tout mon enfant, adolescent, j'ai écouté son film Fête à l'os, là, Half Baked. Fait que je suis à côté de lui, puis là, je me commande une Slim and Clear. Puis lui, il est à côté, il se fume des tops en dedans. Lui, c'est Dave Chappelle, il fait ce qu'il veut. Mm-hmm. Et là, il voit ma passe, puis là, il me parle en anglais. Puis il disait, hey, t'es humoriste. Je fais, ouais, exact, mais en francophone. Puis c'est ça, j'ai fait mes galas. Ah ouais, cool, c'est quoi ton nom? Phil, puis là, il se présente, Dave, tu sais. Puis je fais, ah yes. Puis il dit, hey, je vois que tu bois la même chose que moi, c'est facile, il y a juste ça. Tu sais, non, genre, puis là, j'y explique que je suis vraiment un fan. Puis il fait, ah, ben merci. Puis là, à la fin, je fais, hey, je peux-tu avoir une photo?
1: Mm-hmm.
0: Puis là, il me regarde la tête aux pieds, puis il fait, hey, non.
1: Ah!
0: On te cite. On jase. Je viens ici, moi, parce que... Me semble on a jasé, c'était cool. Puis c'est tout. Je fais genre... Ben oui, pas de trouble. Je ramasse ma petite Slim and Clear. Je m'en vais.
1: Non.
0: Au même moment, à cette époque-là, le programmateur des galas, ben jeune homme, Christian Viau, débarque avec une horde de fans qui sont là. Dave Chappelle. Il y a beaucoup de filles, OK, qui sont là. Et là, ils prennent toutes des photos. Et là, moi, je suis au bout. J'ai ma petite bière. Ils me regardent avec une face découragée de, ben, c'est ça. Il me fait un chin de loin du genre, t'as pas eu ta photo, pis gars, ça m'énerve, tout ça.
1: Uh-huh.
0: Fait que là, je fais juste renvoyer son chin. Et là, au même moment, Jean-Marc Parent arrive à côté. On se connaît pas, zéro, pis une barre. Il est à côté, pis il dit, hey, Dave Chappelle vient de te faire un chin. Pis je dis, hey, il a pas voulu me donner une... Pis là, j'explique. Pis là, je dis, hey, en plus, c'est le show de Wyclef Jean. Et là, Jean-Marc Parent fait, hein? Wyclef est en show! Il me prend par le bras, pis il fait, viens-t'en! On s'est ramassés. En avant, là, je pouvais toucher ça, je touchais la scène. Wyclef Jean était là. Cette soirée-là, j'ai pas eu ma photo avec Dave Chappelle, mais j'ai écouté le show de Wyclef Jean avec Jean-Marc Parent.
1: Ouais!
0: Une de mes soirées les plus fantastiques. Fait que des fois, on se fait dire non, mais il y a quelque chose de l'autre bord de plus fou. Hey, donc restez là, tout de suite après, les choses se poursuivent, cette émission-là.

0: C'est drôle parce qu'on vient tout juste d'écouter la chanson Ricardo du groupe Scooter Gas. Et il y a Simon qui dit, moi, la signature que j'ai et que je garde précieusement, ben c'est l'autographe de Ricardo. Tout et dans ben tout. Éléonore, pour ton premier sujet de la saison, tu veux nous jaser de quelque chose qui te terrifie?
1: Oui.
0: Les fonds marins.
1: Oui, moi j'ai toujours eu peur des fonds marins. Tu sais, l'immensité de ce qu'il y a en dessous de nous là, parlez-moi-en même pas. Juste l'idée de ça, ça me fait me sentir pas bien.
0: Je comprends.
1: Mais pourtant là, moi j'ai grandi avec des films qui donnent envie d'aller sous l'eau. Tu sais, La Petite Sirène, tu sais, ça avait l'air le fun d'aller chanter sous l'océan avec Ariel et Sébastien, ou bien d'aller faire une promenade en mer avec Nemo et Doris pour trouver le 42 Pêcherman avenue Wallaby Sydney. Même Moana nous fait croire que l'horizon où la mer touche le ciel et m'appelle cache un trésor que tous ignorent. Ben, à cause de tous ces beaux films-là, j'ai toujours voulu essayer la plongée. Puis aussi à cause de tous les gens qui font de la plongée, puis qui trouvent donc que c'est une activité paisible où le temps s'arrête enfin, puis où tous les soucis cessent d'exister pour un bref instant. Il y a tellement de monde qui aime la plongée que je me suis dit, ben, c'était peut-être le temps que moi aussi, j'essaie de faire ça. Puis c'est vrai que l'idée de respirer sous l'eau est tentante,
0: oui,
1: non?
0: Oui, vraiment.
2: Ben oui.
1: Moi, j'en rêve la nuit, moi. Puis c'est vrai que c'est apaisant.
0: Tu sais, dans les pouvoirs qu'on pourrait avoir, là.
1: Oui.
0: Moi, c'est toujours voler ou respirer dans l'eau.
1: 100%.
0: C'est toujours un des deux.
1: On pourrait se les échanger.
0: Oui.
1: Récemment, j'étais à Bruxelles, puis j'ai appris que là-bas, il y avait la piscine la plus profonde de toute l'Europe. Nemo 33. 33 parce qu'elle fait 33 mètres de profondeur.
2: Oui!
1: Non,
0: c'est
2: là, c'est beaucoup là.
0: Et qui a besoin d'aller aussi loin?
2: Ben oui, faut que tu touches le fond.
0: Qu'est-ce que tu fuis?
1: Et parce qu'elle est chauffée à 33 degrés Celsius. Pour vous donner une idée, là, une eau d'océan la plus chaude sur Terre, ça va jusqu'à 31 degrés à peu près.
2: C'est comme un spa un peu.
1: Fait
2: là.
1: Que c'était chaud. Bon, j'ai décidé d'aller me prendre un cours de plongée. C'est un lieu vraiment impressionnant puis sympathique parce que dès que tu rentres, t'es dans le restaurant là, puis tu vois des fenêtres qui donnent sur l'intérieur de la piscine où tu peux voir les plongeurs se pratiquer. Pour atteindre la surface de l'eau, faut monter quelques étages. Hein. C'est une piscine dans une tour, évidemment, 33 mètres. Puis on y est. Il fait très, très chaud dans la pièce et la piscine est immense. Puis là, il y a un groupe de madames qui fait de l'aquaforme dans partie pas creuse. Il y a des gens en train d'installer leurs bonbonnes sur leur dos. Puis
0: est-ce que tu peux bruncher en checkant des madames faire de l'aquaforme?
1: Non, malheureusement, là, la vue des fenêtres du resto ne se rend pas juste.
0: Ok, ok, monsieur.
2: Ça t'aurait intéressé?
0: Ben non, non. Va prendre deux œufs, tourner pas. Qu'est-ce qu'elle fait là? Elle fait du vélo dans l'eau.
1: Mais le pire, c'est qu'il y a des vélos dans la piscine parce qu'elle est comme faite en genre de palier, ok? C'est vraiment pour se pratiquer à aller creux. Puis, en plus de tout ce monde-là, il y avait des gens qui se pratiquaient à faire de la plongée en apnée. Ça veut dire que t'as même pas de bonbonne, là. Tu fais juste boucher ton nez puis te souhaiter bonne chance à toi-même. Puis, ils descendent le long d'une
0: avec
1: corde,
0: une corde
1: jusqu'en bas des 33 mètres.
2: Hein?
1: Moi, je me suis approchée, là, les pieds, les orteils qui touchaient à l'eau de la piscine, puis j'ai pogné un 2 minutes en voyant la crevasse de la mort des 33 mètres.
0: Parce que tu vois jusqu'à dans le fond,
2: là. C'est éclairé jusqu'en bas.
1: Ben en bas, c'est là où il fait le plus noir. Mais mon instructeur m'a rassuré, on descendrait juste jusqu'aux 10 mètres, nous. Fait qu'on fait un genre de petite explication de base de la plongée, puis déjà, je me sens un peu inconfortable avec cette affaire-là. Je veux dire, moi, je suis habituée de chanter, hein. On m'enlève mon appareil de communication principal. Déjà, j'aime pas ça. Puis, on s'est rendu jusqu'aux 10 mètres, puis par la bouche, il y avait de l'eau qui me rentrait jusque dans le fond de la gorge. Je me suis tellement pas bien sentie. Soudainement, c'était comme, c'était plus La Petite Sirène, c'était genre le Titanic puis Poséidon, des genres de films où est-ce que le bateau coule. Puis je me suis dit, imagine si je me sens de même au fond d'une piscine, comment je pourrais jamais vivre ça au fond d'un océan.
0: Là, j'ai une question. Ouais. Quand t'es à 10 mètres, faut-tu que tu montes en palier, sinon genre
1: tous les risques de la plongée. Moi, je comprends pas pourquoi les gens y aiment ça. Faites des sudoku pour vous calmer, Seigneur! Moi, ça marche! En tout cas, c'était la dernière fois que je faisais de la plongée parce que je refuse que la dernière image que je vois, c'est des jambes de petite madame qui font des jumping jacks.
0: Merci, Éléonore. Si ça peut te rassurer, tu es notre petite sirène à nous. Hey, j'espère que votre passeport est pas loin parce qu'au retour, on décolle! À tout de suite! Bisous!
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0: Et oui, la destination surprise, puisque c'est le début des vacances, très très bientôt, là, à partir de la semaine prochaine, les élèves du secondaire, ben en fait des écoles, c'est terminé. Allez-vous prendre des vacances un petit peu?
1: Moi, non. Léonard, personnellement, non. Okay. Mais je me souviens qu'au secondaire, c'était le moment que j'attendais le plus de toute l'année. La fin de l'école!
0: Yes!
2: Mais ça, ben oui, full vacances! Ouais. C'est l'été, Phil!
0: T'es madame vacances!
2: Ben oui!
0: On dit, vacances is my middle name.
2: Yes, c'est vrai.
0: Alors, qui dit vacances dit voyage, puis qui dit voyage dit destination, puis nous, on a un jeu avec ça.
2: Yes.
0: Ça veut pas te dire ça, mais on avait besoin de rafistoler des affaires. Alors, êtes-vous bonne en géographie, les filles?
2: Nope!
0: Parfait! On a un jeu pour ça. Alors, sur des petits papiers qui sont ici, on a plein de destinations, très précises ou non. Et donc, vous pigez une destination et vous devez la faire deviner aux autres. Okay?
2: OK? C'est le fun.
0: Alors, on a chacun une minute pour en faire deviner le plus possible.
2: OK.
0: Je vais débuter. OK?
2: Okay?
0: Alors,
2: on devine?
0: Ensemble, oui. Okay. Alors, Léonard, Élise, vous commencez. OK. Je m'en vais vers le Saguenay. J'arrête de gazer. J'arrête.
2: Ah oui, à l'affaire où il y a des bacon.
0: Oui,
2: à...
0: oui.
2: Ah oui, des bacon.
0: Oui. L'étape! là où il y a le rocher avec un trou.
2: Le rocher percé. Oui,
0: à percer. À percer, oui, voilà. Oh non, j'ai brisé!
2: Oh non.
0: Ah, je veux m'acheter du linge, ouais. OK? Mais pas la vraie marque, comme un...
2: Ah, tu vois sur Wish.
0: Non, mais Chain. Je m'en vais d'une place, il y a plein de gens
2: de
0: qui sont là,
2: marque.
0: Puis là, ils vendent des affaires,
2: ben,
0: comme des kiosques, là, tu sais.
2: À New York, là, genre.
0: Comme à New York.
2: Sur la rue Canal à New York.
0: Comme à même place, mais ça arrive nord de Montréal.
2: Pas dans les outlets.
0: Non.
2: Ben voyons, je sais pas c'est quoi.
0: Non, c'est des vraies marques. Dans les... OK,
2: ben,
0: je peux aller acheter
2: marques.
0: Et du linge, et de la vaisselle, et de la... Non, non,
2: ben
0: c'est vraiment une destination voyage.
2: Ah, écoute,
0: on peut aller au marché aux puces.
2: Ah,
0: la rive nord de Montréal.
2: Oui, marché aux puces.
0: Saint-Eustache. Ouais. Et ma minute est terminée.
2: Hey, c'est de la Alors, avec le dernier.
0: Ben moi, non, vous oui. Alors j'en ai eu trois.
2: Okay,
0: vas-y, Lise.
2: Bravo. Parfait, c'est parti. Oh mon Dieu, c'est comme tu vas voir un film mais dehors,
0: Ciné-Parc.
2: Dans ton char, ok, dans une place où il y a un mont, pas Saint-Bruno.
0: Mont Saint-Hilaire.
2: Bravo.
0: Ciné-Parc Mont Saint-Hilaire.
2: Tu peux participer hein, quand tu veux, Éléonore. Ok, c'est un pays dans l'Amérique du Sud qui est sur le côté très très long, sur
1: l'Argentine.
2: Ah oui, ok, donc peut-être je me trompe. C'est comme du ketchup mais c'est de la sauce.
1: Heinz.
2: Non!
0: De l'huile?
2: OK, mettons...
0: On va-tu en voyage à huile?
2: La sauce quoi?
1: Worcestershire.
2: Non. Alors...
0: Tabasco. Okay. On va à Tabasco. C'est de l'huile.
2: Un plat là où tu mets de la viande hachée, du cumin et aussi des légumineuses, c'est un bon...
0: Un pâté chinois. Un pâté?
2: Hey, on peut-tu passer?
0: Ah, le chili.
2: Bravo!
0: On a eu la réponse, ça compte
2: Parfait.
0: Pas.
2: Parfait. OK, un autre. Ah, bon. OK, c'est en Italie, puis il y a des canaux puis des bateaux.
0: Release.
2: Bon, c'est ça, faut que ça aille vite, un jeu. C'est pas l'Australie, c'est la...
0: L'Océanie.
2: Bravo! OK, encore. Un autre. Le théâtre
0: Terminé.
2: Où il y avait Peter
0: Terminé
2: Pan,
0: Outremont.
2: C'était sur quelle rue? Le théâtre
0: on peut
2: de
0: pas
2: Peter
0: le dire. Pas le droit de le dire. Remets-les dedans.
2: Ah, c'est
0: tu triches à boulette.
2: Ce
0: hein. Eh oui, t'es choqué.
2: Oh, j'ai hâte. C'est un peu comme jouer à la boulette. Personne.
0: C'est comme jouer à la boulette. Oui.
2: Ok, vas-y.
1: Bouchant. Ok, vous êtes prêts?
2: Ouais.
0: Oui.
1: C'est parti. Oh, oh, yeah, yeah, yeah.
0: Marilyn.
1: Cette année au parc safari.
2: Voilà. Yes. Ah, faut okay, juste que tu le chantes.
1: C'est la Pura Vida. C'est un pays
2: d'Amérique
1: centrale. Oui, absolument. OK. Ah, oh, ça, c'est beau. C'est dans Charlevoix.
0: Le massif.
1: Non, ben, c'est le
0: Baie-Saint-Paul.
1: Le village de Baie-Saint-Paul.
2: Il y a un train quand même.
1: C'est magnifique là-bas. Oh my God, j'adore aller là-bas. C'est un parc.
0: Ah, oui, ils sont
1: là. On peut faire le Goliath.
2: La ronde.
1: Oui, évidemment. Oh my God. Damien Robitaille chante bienvenue à... C'est une chanson. OK, c'est juste sur la rive sud de Montréal. Tu prends le pont Jacques
0: Longueuil.
1: Ben oui, ah, OK. On peut
0: dire la coupe.
2: Ben oui.
1: Ah oui, hey, là, ça, c'est le fun. J'y étais pour Avec ou sans cash. C'est un pays d'Afrique du Nord.
2: Okay.
1: Et
0: Maroc.
1: Médina, oui, la ville, la capitale, c'est...
2: Marrakech.
1: Oui, c'est-tu la capitale? En tout cas, bravo, vous l'avez eu. C'est Marrakech.
0: Ouais! J'aime que les indices, deux fois,
2: on
0: ça a été...
2: Ça.
0: J'aime trop ça, aller là. Ben, ça nous aide pas. J'étais là pour une émission qui est pas encore sortie. Bon, ben voilà. Voilà. Hey, félicitations! Éléonore, 6 points. Élise puis moi, un maigre 3 points.
2: Oh.
0: Alors, on écoute William Cloutier, Zach Chico, où on dansait autrefois. Vous êtes où? Vous êtes à Rouge.

0: dernièrement, il y en a une à Copenhague. Il y a 1000 personnes qui sont venues voir les participants avec des coiffures extravagantes. Fait que les gens se pointent et font une genre de compétition de coiffe.
1: OK, genre plus tes mollettes longueuil.
0: En fait, c'est que chaque candidat a une minute pour mettre en valeur le plus possible sa coiffure et espérer avoir le plus haut pointage de la compétition. Ça veut dire que, mettons, je sais pas, là, tu te fais un outfit, là, tu sais, t'as un genre de long manteau qui fit avec, comme si c'était le prolongement de ta coiffe. Fait que, tu sais, le derrière de ton manteau, ça serait tes cheveux. Moi, ça serait ça que je mettrais, si c'était ça. Puis en fait, c'est que tout ça est parti d'un gars qui s'est fait faire une greffe de cheveux. Et là, ben là, ses cheveux poussent. Et là, il s'est dit, wow, enfin, je peux vivre toutes les fantaisies que je voulais. Alors, il s'est fait une genre de grosse mollette incroyable. Et il était tellement hot. Puis le fait que lui, ben, tu sais, ça venait d'une greffe de cheveux. Ben là, il a comme participé, il a comme créé un genre de concours avec qui a la plus belle mollette.
2: Ben, c'est cool.
1: Ouais.
2: Puis honnêtement, je comprends l'affaire de « Ah, oh, maintenant j'ai des cheveux, fait que j'ai le goût d'y aller flyer. » Mais tu sais, quand t'en as pas beaucoup d'épais comme moi, puis ils sont très fins...
0: Ah ouais, hein, c'est clair. T'as pas beaucoup d'épais de cheveux, c'est vraiment ça.
2: Non, mais j'avais des rallonges en plein.
0: Ah ouais, t'as des rallonges.
2: J'avoue que je suis tout en train de parler de...
1: Mais oui, mais...
0: Toi, t'as des cheveux comme ça, après s'accrocher des rallonges, malade, ça doit être...
2: J'ai vraiment aucune considération.
0: Non, hein, quand même, hein, non, quand même, hein.
2: Mais j'avais des rallonges récemment, puis je m'amusais tellement avec ces cheveux-là, avec le coiffeur sur Zenith, Andrew Gilbert, qui est vraiment phénoménal. On s'est tellement pété un time. Fait que je comprends que quand t'as beaucoup de cheveux, t'as le goût d'essayer des affaires avec.
0: Est-ce que pour vous, la coiffure, ça peut aussi être une façon de s'exprimer? C'est pour vous là, personnellement. Là. Est-ce que des fois tu te fais faire des mèches ou une coiffure X Y Z, une coupe, puis tu fais ça, c'est ma nouvelle personnalité.
2: 100%.
1: Oui? Je pense que t'as vraiment les deux extrêmes ici parce que Éléonore, c'est vraiment
0: ben
1: ça.
0: Oui.
1: Là.
2: Oui oui oui. Puis je sens concrètement un changement dans ma personnalité quand mes cheveux prennent plus de place.
0: Oui.
2: Puis quand je les change, tu sais, c'est comme ça donne un souffle nouveau à la vie. Ça me donne des lunettes roses sur ma vie là.
0: Puis toi Élise, non.
1: Le plus possible pareil.
0: Oui.
1: Moi,
0: t'as la même coupe depuis enfant forme.
1: Exact.
0: C'est pas mélant.
1: La belle petite couette sur la tête, tu te trompes pas.
0: Mais as-tu déjà eu pas une envie, mais ben, une coupe que tu fais, ah ça, là, ça, j'étais game.
1: En fait, là, quand je faisais enfant forme, j'avais les cheveux roux avec une petite couette à la tête. Puis là, on m'a demandé de faire télépirate. Mais enfant forme, c'était des petits. Puis télépirate, c'est comme des pré-ados.
0: Ouais.
1: Fait qu'il fallait pas que je sois la fille d'enfant forme.
0: Ah.
1: Alors, les montants blondes platine. Puis après, j'ai pu rechanger.
2: Oh.
0: Ça fut terminé.
1: Ça fut terminé.
0: Moi, là, je rêvais d'avoir la coupe Imo.
1: C'est quoi
0: tu sais, là, les cheveux aplatis.
1: Dieu, oui.
0: Moi, mon secondaire, mon bal, je me suis aplati les cheveux pour ressembler au chanteur de Fall Out Boy. Là. Comme, puis là, j'avais la petite calotte.
1: Pareil.
0: Puis là, j'étais genre wow. Et là, après ça, j'ai eu des genres de nœuds, comme genre de dreads.
1: Hein?
0: Et là, la vie a fait, si tu sais pas t'en servir, on va t'enlever tes cheveux. C'est pour ça que je les ai perdus. Fait que, prenez soin de vos coiffes. Au retour, Géraldine débarque avec nous en studio. Restez là, vous êtes à Rouge.
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0: Géraldine Lamarche.
1: Bonjour.
0: Tu débarques dans quelques secondes, mais juste avant, tu nous as préparé un petit quiz.
1: Un petit quiz musical.
0: Vas-y donc.
1: Ce sont des chansons des artistes qu'on va entendre dans les prochaines minutes. Okay. Votre nom, c'est votre buzzer. OK?
0: Parfait.
1: Et après ça, vous y allez vite sur la réponse. Alors, première artiste. Ses hanches pourraient mélanger une vinaigrette
0: Fais
1: à
0: Elie. Shakira.
1: Elle en shake de la vieille.
0: Ah oui. Oui, on l'appelle Heinz.
1: C'est l'artiste derrière la chanson officielle de la Coupe du Monde de la FIFA. Die, ça va jouer tantôt. OK, maintenant un groupe. C'est un groupe qui contient une couleur et un légume dans son titre.
2: Hey, un
1: Ce
2: légume.
1: Groupe a transformé plusieurs villes en lip-dub géant.
2: Hélène. Red Hot Chili Peppers.
0: Non, Phil Roy. Black Eyed Peas.
1: Black Eyed Peas. C'est ce qui s'en vient dans les prochaines minutes. Ben, tu resteras branché. Et finalement, le film qui a marqué l'enfance de cet artiste-là, c'est Histoire de jouets 1. Elle est... Oh merde, je sais ça!
0: Catherine Levac.
1: Non, j'ai vu ça passer sur Instagram, je m'en rappelle plus. Elle a commencé sa carrière musicale dans le country. Elle s'occupe de la chanson officielle du 5e Histoire de jouets.
2: Taylor Swift?
1: Taylor Swift. C'est la chanson officielle, I Knew It, I Knew You. Le film va sortir ce vendredi.
0: Yes! Hey, puis c'est Catherine Levac qui prête sa voix. C'est pour ça que j'ai dit Catherine Levac.
1: C'est tout
0: Oui!
1: Au
0: iPad, c'est... Ah. Non, pas la Call Girl.
1: À la fourchette.
0: Non, ça, c'est François Bell. Voyons,
1: à la vache,
0: vendredi. Hey, c'est déjà la fin du show d'aujourd'hui. Merci à nos pétales du jour. Élise Marquis, la fille qui a la même coupe de cheveux depuis enfant forme et qui, contrairement à Mike, le sait, elle, que chocolat, ça prend...
1: Un thé!
0: Yes! Merci, Éléonore Lagacé, la fille qui rêve de visiter la belle ville de Heinz, mais qui surtout peut pas manger ses Fruit Loops avant de faire ses vocalises. Merci à toute l'équipe, Raph, Kiana, Joe et Christine. Merci à vous d'avoir été à l'écoute. On se retrouve demain, 15h55, pour un autre brin de folie avec un peu, beaucoup, passionnément. Demain, je suis en compagnie de Véronique Claveau et de Jay Fournier. Alors, Géraldine Lamarche débarque dans quelques secondes. Et nous, on se voit demain. D'ici là, n'oubliez pas que y a rien qui bat un show de Wyclef Jean avec Jean-Marc Parent. Même pas Dave Chappelle, à demain.
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0: Vas-y,
1: ben,
0: Gigi.
1: Bon début de semaine, bonne fin de journée, bon lundi. En tout cas, c'est Géraldine Lamarche avec vous autres, de bonne humeur de mon côté parce que j'ai profité du soleil en fin de semaine, de la chaleur. En tout cas, on a eu une belle journée dans notre week-end à travers le Québec. Là, il y en a pour qui ça a été samedi, vendredi, dimanche aussi. J'en ai profité, en tout cas, moi, cette journée-là, dans un parc avec des amis pour l'anniversaire d'une amie. C'est le fun, c'est mon bonheur du week-end. 6-12-13 pour me partager le vôtre. C'est notre rituel du lundi. Tu sais, pour bien commencer la semaine, on est dans le positif. Et ça peut être bien banal, d'ailleurs, là, au 6-12-13, genre, j'ai mangé la meilleure poutine de cantine en fin de semaine. 6-12-13 pour me texter. Moi, je m'occupe de la musique avec la chanson officielle de la Coupe du monde de la FIFA qui s'en vient dans les prochaines minutes. Rouge. Tout de suite, c'est celui qui va être chez nous le 8 juillet. Ça s'en vient au Québec, à Montréal.

0: quelques minutes avant la chanson la plus demandée de la journée. Number one. Voici un numéro 1 à pareille date en
1: 2018.

0: Girls Like You à Rouge. Allô à Dave Asselin, Nicole, Stéphane, Alexandra en mode vacances d'été après l'année scolaire. Une prof, ça c'est hot!
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0: Tellement des cool textos 6-12-13. Gégé, nous autres, on a sauté en parachute en famille pour les 60 ans de ma mère en fin de semaine. C'est donc bien trippant. Merci du partage, Stéphanie. Joyeux anniversaire, Patricia. Une Gémeaux, j'aime les Gémeaux. Vos bonnes nouvelles du week-end ou de la journée via le 6-12-13. Je veux vous lire. Bon lundi, avec le retour de l'univers de Musique Plus. Je suis curieuse aussi de savoir quel groupe ou quel artiste a marqué pour vous l'époque Musique Plus. Moi, je peux pas passer à côté des Black Eyed Peas.
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0: Je vous joue leur musique dans les prochaines minutes. Tout de suite, voici David Guetta qui a réalisé son rêve. 3 shows historiques dans sa carrière. Jeudi, vendredi, samedi au Stade de France. J-Lo y était. Son fils qui est DJ.

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Bon lundi, merci de choisir Rouge. Tripez-vous sur les films d'animation parce qu'il y en a un gros, gros, gros qui nous attend ce vendredi. Et les critiques disent qu'il s'agit du meilleur film d'animation à vie de Pixar, Toy Story 5. Histoire de jouets, les critiques disent même que c'est le meilleur de toute l'histoire de Toy Story. Les attentes sont très élevées, hein? Et voici la chanson officielle du film, une création de Taylor Swift, une grande fan de Toy Story depuis qu'elle est enfant. I

0: quel est votre rapport à l'âge, vous autres? Vous trouvez-vous des fois trop vieille, trop jeune pour réaliser des affaires? Parce que là, moi, je veux lever mon chapeau ou mon verre. En fait, je lève mon verre, on est lundi. Il y en a bien qui sont en vacances, je le sais, bien des profs à l'écoute de Rouge. Je lève mon verre à deux femmes qui ont marqué l'histoire hier d'un jeu télé. Les deux plus vieilles femmes à s'être rendues en finale de Survivor de toutes les éditions en Amérique du Nord. Le record appartenait à une femme de 42 ans, mais hier, les deux finalistes, Isabelle et Catherine, avaient plus de 45 ans. Il y a rien de vieux dans 45 ans, mais Catherine, la grande gagnante, a 52 ans. Il y a rien de vieux, entendez-moi bien, mais je trouve ça le fun que deux femmes, deux Québécoises aient marqué l'histoire de ce jeu télé-là. Ça montre que tout est possible, qu'il n'y a pas d'âge pour réaliser ses rêves. Je suis curieuse, vous autres, vous empêchez-vous de vivre des affaires parce que vous êtes soit trop vieille, soit trop jeune? Il y a Teddy Swims, d'ailleurs, qui a partagé quelque chose de super intéressant par rapport à son âge en fin de semaine. Je vous dis tout ça en vous jouant sa musique. Au retour!
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19: Vas-y, Gégé.
20: C'est le pas me vous lire au 6-12-13. Il y a Cathy qui me dit, moi, Gégé, je suis retournée à l'école à 42 ans. Ça, c'est ma plus grande fierté. Tout est possible. Il y a Teddy Swims, lui, qui, parlant d'âge, a révélé en fin de semaine en entrevue qu'il est vraiment heureux de ne pas avoir touché à la popularité avant ses 30 ans. Tu sais, aujourd'hui, là, sa carrière va super bien. Il a réalisé

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0: bonheur, Gégé, c'est d'être allé en camping en Estrie avec des amis en fin de semaine. Merci du partage à Rissa qui me dit « Mais je me suis fait piquer! » Complètement piquée par les moustiques. Et moi, je suis restée dans la grande ville et j'ai des piqûres partout sur les jambes. C'est un désastre. Je me fais tellement, mais tellement piquée par les maringouins. Il y en a qui disent que c'est parce qu'on a le sang sucré. Est-ce que c'est vrai, ça? Ça sera un mythe. Semble-t-il que les gens qui se font plus piquer par les maringouins émettent plus de CO2. Là, ça reste vague, en tout cas pour moi. On émet plus de CO2 quand on fait de l'exercice. J'en ai pas fait en fin de semaine. On émet plus de CO2 quand on est enceinte. Je suis pas enceinte. Et quand on est grand, grande. Mais je suis pas grande. Alors, ça reste un mystère. 6-12-13, si vous savez pour quelle raison certaines personnes se font plus piquer que d'autres, je veux vous lire l'une des chansons de mon album préféré à vie de Miley Cyrus, Endless Summer Vacation. Je vous la joue dans les prochaines minutes. D'un ancien gars de One Direction, Mal Horan, accompagné de Miles Smith au retour.
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0: Puis Jennifer qui a réalisé un rêve en fin de semaine. Elle qui s'est mariée à l'homme de sa vie. C'est beau. Merci du partage sur la messagerie texte. Aussi, je veux saluer la gang de la cantine chez Grand-mère qui écoute Rouge. Merci d'être là. Benson Boone nous prépare une nouvelle chanson le 26 juin, The Time of My Life. J'ai tellement hâte d'entendre ça. Entre-temps, Mystical Magical, Benson Boone à Rouge.
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avec Élie et Papillon. Et puis je termine toujours mon émission avec un petit clin d'œil astro parlant de papillon. Hier, on avait la nouvelle lune sous le signe astro, le plus papillon du zodiaque, le signe du Gémeaux. On est toujours sous l'énergie de cette nouvelle lune-là d'ailleurs ce soir. Donc énergie de changement, de façon de penser, façon de se voir, façon de se parler. Tu sais, la petite voix là à l'intérieur de nous là qui nous jase, qui nous empêche parfois de foncer. Et là, on la change. C'est un peu comme si on changeait l'acteur derrière cette petite voix-là. Donc, nouvelle lune qui nous rappelle sous le signe du Gémeaux que lorsque notre esprit change, notre façon de se parler, de voir la vie change, notre vie entière peut enfin changer. C'est à méditer, juger. Je vous dis à demain.

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2: Oh, que c'est le fun sur Fréquences Vacances. C'est Julie Saint-Pierre. Je vous retrouve, mes Julies, dans une formule plus musicale pour les trois prochaines semaines. Je reste avec vous autres en début de soirée avant mes vacances. Mais on va se sentir déjà comme en vacances ensemble. On se parlera de l'été. Il y a tellement de shows à travers le Québec dans les différents festivals qui nous attendent dans les prochaines semaines, dont les Franco de Montréal qui sont en cours jusqu'au 20 juin. C'est Marie-Mé qui lançait le bal sur la place des festivals vendredi. Il y a eu une foule monstre qui s'est déplacée pour la voir. On va l'entendre avec combien de temps après Marc Dupré et S'aimer comme on est. Merci de choisir Rouge.
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0: c'est le 15 juin, puis je sais pas chez vous, mais chez nous, ça roule en tabarouette là, à ce temps-ci de l'année, avec la fin des classes qui approche. Là, je sais pas, la ligne d'arrivée avant les vacances, c'est peut-être pas loin pour vous autres non plus. Peut-être que vous avez un gros été, puis que ça rime pas pantoute avec vacances, selon le métier que vous pratiquez. Bref, contente de passer mon début de soirée avec vous autres. On est parti pour une belle semaine encore avec celui qui a comme deux jobs, je savais pas ça. Il est pompier aussi, Gab Fredette, puis il connaît tellement de succès, je sais pas s'il va devoir lâcher la caserne, là, parce que ça va bien ses affaires. Le bon choix à Rouge.
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2: Hey, je sais pas ça ressemblait à quoi votre week-end, mais il y a eu ben des affaires dans le monde du sport hein, qui se sont produites. Je pense d'abord à la Coupe du Monde qui a été lancée, c'est jusqu'au 19 juillet comme ça. Vous êtes derrière quelle équipe? Vous vous rangez derrière le Canada peut-être? C'est possible, sauf si vous avez des origines là à l'extérieur du Canada. Il y en a qui prennent pour Haïti, moi j'aurais bien pris pour l'Italie, mais l'équipe s'est pas qualifiée. Pas que je suis italienne, mais mon mari oui. Alors c'est tout comme on dit, qui prend mari, prend pays. On peut parler de soccer, si ça vous tente. Il y a le Canada qui rejoue un deuxième match ce jeudi, mais on peut aussi parler de basket parce que c'était les finales de la NBA en fin de semaine. Ça s'est terminé avec une victoire des Knicks de New York contre les Spurs de San Antonio. Les Knicks qui ont remporté, ça faisait là plus de 50 ans qu'ils n'avaient pas remporté le trophée Larry O'Brien. Alors les Knicks ont célébré, puis la ville de New York au grand complet aussi. Il y a même J-Lo là, qui en revenait pas sur les réseaux sociaux. Et les Hurricanes de la Caroline ont aussi remporté la Coupe Stanley hier dans la Ligue nationale de hockey.
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